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Lundi 18 mai, c'est un plaisir de passer cette soirée en votre compagnie sur Hausse 103.5 pour le meilleur de la musique dans la Naudière. On le sait, elle est déjà rendue au 18 mai. La mi-mai qui est déjà franchie. Ah, ça veut dire que la saison estivale, ça commence, hein? Et officiellement, là, dans la Naudière, à Notre-Dame-des-Prairies même, ça commence dimanche prochain, 24 mai, avec le spectacle de Acupunk. C'est un défilé de marionnettes géantes qui sera présenté à 21h dans le stationnement du Carrefour culturel. Eria et Terenis, qui sont deux marionnettes géantes lumineuses de 18 pieds de hauteur, qui vont déambuler au cœur du public, guidées par la musique, la lumière, la poésie. Un spectacle gratuit pour toute la famille qui vient donc le 24 mai prochain. 21h, ça se passe dans le stationnement du Carrefour culturel sur la rue Curie-Rondeau à Notre-Dame-des-Prairies. À mettre à votre agenda pour une belle sortie familiale dimanche.

On continue de meubler votre agenda de plein d'activités, notamment du côté culturel au Crapaud de Saint-Félix-de-Valois, samedi prochain, 23 mai. C'est le groupe D'Accoutumé qui sera en vedette. C'est un band qui vous propose, bien sûr, la tradition québécoise depuis longtemps. Dans ce groupe-là, on retrouve Jean Quentin à la guitare et à la voix, qui a joué avec son frère Gilles dans le groupe Guignolé en 1985. Et dans le groupe La Famille Quentin, il y a Michel Leblanc également aux accordéons, harmonica et voix, qui lui a appris un répertoire auprès des Irlandais dans son village natal de Rawdon et qui a partagé souvent des petits bijoux musicaux dans des sessions de musique trad dans la région. Il y a Claude Mété également dans ce groupe-là au violon, à la mandoline et à la voix. Lui qui a joué dans plusieurs formations que vous connaissez peut-être comme Manigance, Entourloupe et Zig. Et il y a également Dana Whittle à la basse, à la podorythmie, à la voix, qui est une Québécoise par adoption. Elle a joué de la musique folk et trad depuis sa jeunesse. Alors, vous voyez le genre de spectacle que ça va donner, ces mélanges de genres-là. C'est samedi prochain, 20h au Crapaud à Saint-Félix-de-Valois. Pour réserver vos billets, ben rendez-vous dès maintenant sur crapaud.qc.ca pour plus d'infos.

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le lundi 18 mai 2026. Vous écoutez le meilleur de la musique dans Lanaudière sur O103.5. Je m'appelle Mathieu Guimond. Hey, comment se passe votre long congé de la fête nationale des Patriotes? 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
1: Ce sera la victoire des Canadiens. Salut pour les Canadiens. Le 23e de l'histoire. Et ils battent un record du sport professionnel. Ils battent le record des Yankees de New York.

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Lundi 18 mai, c'est un plaisir de passer cette soirée en votre compagnie sur Hausse 103.5 pour le meilleur de la musique dans la Naudière. On le sait, elle est déjà rendue au 18 mai. La mi-mai qui est déjà franchie. Ah, ça veut dire que la saison estivale, ça commence, hein. Et officiellement, là, dans la Naudière, à Notre-Dame-des-Prairies, même, ça commence dimanche prochain, 24 mai, avec le spectacle de Acupunk. C'est un défilé de marionnettes géantes qui sera présenté à 21h dans le stationnement du Carrefour culturel. Eria et Terenis, qui sont deux marionnettes géantes lumineuses de 18 pieds de hauteur, qui vont déambuler au cœur du public, guidées par la musique, la lumière, la poésie. Un spectacle gratuit pour toute la famille, qui vient donc le 24 mai prochain. 21h, ça se passe dans le stationnement du Carrefour culturel sur la rue Curé-Rondeau à Notre-Dame-des-Prairies, à mettre à votre agenda pour une belle sortie familiale dimanche prochain.

On continue de meubler votre agenda de plein d'activités, notamment du côté culturel au Crapaud de Saint-Félix-de-Valois, samedi prochain, 23 mai. C'est le groupe D'Accoutumé qui sera en vedette. C'est un band qui vous propose, bien sûr, la tradition québécoise depuis longtemps. Dans ce groupe-là, on retrouve Jean Quentin à la guitare et à la voix, qui a joué avec son frère Gilles dans le groupe Guignolé en 1985. Et dans le groupe La Famille Quentin, il y a Michel Leblanc également aux accordéons, harmonica et voix, qui lui a appris un répertoire auprès des Irlandais dans son village natal de Rawdon et qui a partagé souvent des petits bijoux musicaux dans des sessions de musique trad dans la région. Il y a Claude Mété également dans ce groupe-là au violon, à la mandoline et à la voix. Lui qui a joué dans plusieurs formations que vous connaissez peut-être comme Manigance, Entourloupe et Zig. Et il y a également Dana Whittle à la basse, à la podorythmie, à la voix, qui est une Québécoise par adoption. Elle a joué de la musique folk et trad depuis sa jeunesse. Alors vous voyez le genre de spectacle que ça va donner, ces mélanges de genres-là. C'est samedi prochain, 20h au Crapaud à Saint-Félix-de-Valois. Pour réserver vos billets, ben rendez-vous dès maintenant sur crapaud.qc.ca pour plus d'infos.

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On est le lundi 18 mai 2026. Vous écoutez le meilleur de la musique dans Lanaudière sur O103.5. Je m'appelle Mathieu Guimond. 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

début de journée, bon début de semaine. Bienvenue dans les 100 000 matins du Haut 103.5, édition du mardi. Nous sommes le 19 mai et nous sommes de bonne humeur. C'est nuageux aujourd'hui. On a 40 % de risque d'averse. On a un petit peu de brouillard encore ce matin. Des rafales de vent sont attendues cet après-midi à 60 km/h. Le maximum aujourd'hui, 28 degrés, 34 avec humidex. Wow! Ce soir, cette nuit, quelques averses. Ça va cesser vers minuit. Des nuages par la suite. Il y a quand même un 40 % de risque d'averse pour la nuit prochaine. Risque d'un orage en début de soirée. Des rafales de vent encore à 60 km/h ce soir. Minimum, le minimum ce soir et cette nuit est à plus 20. C'est assez incroyable. Demain, mercredi, des nuages, 40 % de risque d'averse en début de journée. Ça va se dégager en après-midi. Des rafales de vent encore demain à 50 km/h, maximum à 23, avec des températures à la baisse pour atteindre 18 demain après-midi. 27 demain avec l'humidex. Et jeudi, vendredi, on nous prévoit deux belles journées ensoleillées. Actuellement, sur le Grand Joliet, on est à 13. Le soleil s'est levé à 5h17 ce matin et se couche ce soir à 20h24. En manchette ce matin, un deuxième cas positif probable d'antivirus au pays. On va y revenir un petit peu plus tard. Au sport, ben évidemment, ben oui, cette victoire du Canadien hier, 3-2 en prolongation, un but d'Alex Newhook, on s'en va en finale de conférence. Et au showbiz, The Smashing Pumpkins qui s'amène au Centre Bell, c'est en octobre prochain, on va y revenir un petit peu plus tard. Pour partir, la musique de Loud. Toutes les femmes savent danser. Bon déjeuner, bonne journée, bonne courte semaine de 4 jours.

6h06, minutes, on vous dit ce qu'on trouve dans les quotidiens de ce matin. On va commencer avec la presse en une ce matin. Donc, on revient sur cette victoire du Canadien hier soir et sur ce party de visionnement au Centre Bell. Des billets à 12 $ pour voir le match à l'intérieur sur écran géant. Les billets ont été mis en vente dimanche matin suite au revers de samedi et ça s'est vendu comme des petits pains chauds. On dit que les murs du Centre Bell ont tremblé lors de chacun des trois buts du Canadien. Après le match, pas de débordement majeur. La majeure partie de la foule a quitté les lieux calmement. On a quand même un petit groupe de personnes qui a lancé des bouteilles, des poubelles, des pièces pyrotechniques en direction des policiers. Des drapeaux de la F1 ont été arrachés. On parle au minimum de 2 arrestations. Et puis, on était prêt, hein, faut dire, du niveau au niveau policier, du côté du SPVM. On avait des policiers à cheval, à vélo, à pied. L'escouade anti-émeute était sur place. Prochain match, jeudi, contre les Hurricanes de la Caroline. En Caroline, ce sera le premier match de la finale de l'Association de l'Est. Ça fait également la une du Journal de Montréal de ce matin. Une victoire du CH qui a fait exploser de joie Montréal. Une ambiance électrique, une foule déchaînée au Centre Bell pour voir cette victoire contre les Sabres de Buffalo. Et les partisans ont vraiment fait trembler la métropole. On dit que les célébrations ont été si intenses qu'elles ont causé des séismes d'une magnitude de 0,5 sur l'échelle de Richter. Ça, c'est samedi, lors du match numéro 6. C'est gros, le Canadien au printemps. Ça fait même la une du Devoir ce matin, le Canadien qui l'emporte contre les Sabres et qui se dirige en finale de conférence ou d'association. On nous parle également de la Journée des Patriotes qui a été célébrée hier, notamment du côté de Montréal. On nous en parle dans tous les quotidiens. Et on nous parle dans le Journal de Montréal de ce matin d'un deuxième cas positif probable au Canada d'antivirus. Donc, on avait un premier cas, en fait, qui avait été confirmé le week-end dernier. On parlait d'une personne de la Colombie-Britannique qui avait séjourné à bord du bateau de croisière. Et puis, cette personne était en isolement avec un conjoint. Donc, son conjoint pourrait aussi être déclaré positif. Ce serait un deuxième cas au pays. Vous avez les détails dans le Journal de Montréal de ce matin. Je pense qu'on est dû. Voici Zach Chico avec Fred Dionne dans les 100 000 matins. 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

On fait du très, très bon cinéma. Il y a une bande-annonce qui a été lancée la semaine dernière pour promouvoir un film qui va s'appeler 125 rue des Malaises, avec une très belle distribution impressionnante. Rémi Girard, Geneviève Schmidt, Pierre-Luc Funk, Claude Legault. L'histoire d'un homme joué par Rémi Girard qui décide de demander l'aide médicale à mourir, alors convoque sa fille pour lui annoncer. Il est pas malade, il y en a assez, et puis il veut partir à sa façon. Et l'annonce donc à sa fille, là, il y a un paquet de secrets de famille qui vont ressortir. Ça a l'air très, très bon. Faut dire, je vous le disais, une distribution 4 étoiles. Donc, le film sort le 16 juillet prochain. La bande-annonce est disponible sur les médias sociaux, là, vous tapez 125 rue des Malaises et comme moi, vous allez avoir hâte au 16 juillet pour voir ce film. 6h14.

Oui, nous sommes aujourd'hui le 19 mai. Si c'est votre anniversaire, bonne fête. Vous êtes né un 19 mai, tout comme la chanteuse jamaïcaine Grace Jones. Elle a aujourd'hui 78 ans, née en 1948. Le musicien britannique Pete Townshend du groupe The Who a 81 ans aujourd'hui. Et ce serait l'anniversaire de naissance aujourd'hui. Il est décédé de Claude Blanchard. Claude Blanchard, qui était né en 1974, il aurait 94 ans aujourd'hui, décédé, ça fait 20 ans déjà en 2006. C'est un gars qui nous a fait rire énormément avec des personnages comme Nestor, entre autres. J'entends, je suis de bonne humeur. C'est un gars qui a été, a eu une carrière incroyable dans les cabarets. Habité Repentigny aussi durant plusieurs années, un rôle marquant dans la série Omerta et un rôle tout au long de sa carrière en fait marquant aussi comme barman avec ses blagues derrière le bar et son fameux « Il est 3 heures, on ferme ». Ça c'était Claude Blanchard, ben, c'était en 1932 la naissance de Claude Blanchard, il aurait donc 94 ans aujourd'hui.

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7: Circulation.
8: Ben, la 40 d'abord rejoint Montréal. Pour ce qui est du pont Charles de Gaulle, c'est un ralentissement qui commence quand même depuis un petit peu après Valmont. La congestion un peu avant de La Rochelle. Et puis c'est comme ça jusqu'une fois rendu au golfe à Montréal. Et Charles de Gaulle, un petit ralentissement, je vous dirais, à la hauteur de Roi-René. C'est pas une congestion. Rue Notre-Dame à Repentigny pour le pont Le Gardeur, ça va super bien. 640, ça va bien. Jusque dans la bretelle pour la 40. 25 sud pour Laval, c'est depuis la 640 jusqu'au pont de l'île Saint-Jean. De petite congestion du côté de la plaine vers la 640 à l'approche d'abord de la montée Major. Un petit peu plus loin aussi, une fois rendu à Mascouche sur le chemin Gascon, entre le chemin Comtois et la rue Napoléon. Le Grand Joliette actuellement, c'est beau, c'est ouvert, c'est facile. 6h25.
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15: Bon début de journée, ici Jessica Potsou. Les États-Unis ont imposé des droits compensateurs sur les champignons frais cultivés au Canada. Le tout survient après une enquête menée par le département américain du commerce que le secteur canadien a qualifié de profondément vicié. Cette mesure publiée hier au Journal officiel américain imposera des droits de douane de 2,84% sur la plupart des champignons frais. L'enquête préliminaire du ministère du Commerce a conclu que les producteurs de champignons canadiens bénéficiaient de subventions gouvernementales déloyales. Chez nous, la mairesse de Sainte-Marie-Salomé, Véronique Venn, sera officiellement candidate dans Joliette aux prochaines élections provinciales. Elle portera les couleurs du Parti québécois, les mêmes que lors des dernières élections alors qu'elle avait été défaite. Notons que dans les dernières années, elle a agi à titre de co-porte-parole du PQ en matière de municipalité et d'environnement. La reconstruction du pont d'étagement de l'échangeur de l'autoroute 31 occasionnera diverses entraves à la Valtrie au cours des prochains mois. Ces travaux sur la structure située au-dessus de l'autoroute 40 pourraient provoquer des ralentissements dans le secteur. Les interventions sont prévues jusqu'en décembre, puis devraient reprendre au printemps 2027 après une pause hivernale. En terminant, un étudiant du cégep de Lanaudière à Terrebonne a reçu les honneurs le mois dernier en se voyant remettre la médaille de la lieutenante-gouverneure du Québec. Benzarley Gazmar s'est démarqué par son engagement, son leadership et son influence positive au sein de la communauté collégiale. Étudiant athlète depuis l'automne 2023, il est inscrit au programme de sciences humaines, en plus d'être membre de l'équipe de basketball du cégep. Voilà, ça complète. 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
8: Oui, certainement. On va parler sport un petit peu, vous dire que le Canadien de Montréal a gagné hier. Ça a été encore une fois un week-end en deux temps. On était prêts samedi pour un beau gros party, mais samedi, on s'est fait... On a mangé une volée, une défaite de 8-3. Pourtant, on avait pris les devants, hein, 3-1 dans le match. Des buts d'Arber, Jacky, Ivan Demidov, Jake Evans. C'était le party. Moi, j'écoutais ça avec des chums. Puis... Et finalement, ben, on l'a échappé. Mais hier, contre toute attente, on s'en va à Buffalo. Puis on gagne le match numéro 7, 3-2 en prolongation. Des buts de Philippe Dano, Zachary Bolduc, Alex Newhook, Jakub Dobesh qui se relève de très, très belle façon. Et on s'en va maintenant en finale de conférence ou d'association là, contre les Hurricanes de la Caroline. Ça va commencer jeudi. Victoire de Montréal, ben ça c'est le contraire. On a eu une belle victoire samedi 2-1 en prolongation contre la Charge d'Ottawa. Donc on avait gagné les deux matchs ici du côté de Laval et on s'en allait gagner la série à Ottawa. On espérait le faire hier. Non, une défaite de 2-1 hier pour les filles de la victoire. Donc c'est 2-1 dans la série actuellement pour Montréal, série 3-5. Ça pourrait se terminer demain, prochain match, le quatrième. C'est demain soir, 19h, du côté de Ottawa. Championnat du monde de hockey, ben ça va super bien hein, pour le Canada. Trois matchs en fin de semaine, trois victoires. On a gagné vendredi 5-3 contre la Suède, 6-0 contre l'Italie samedi, 5-1 contre le Danemark hier. Prochain match, jeudi matin, 10h20, contre la Norvège. Et il y avait du soccer aussi en fin de semaine, soccer de la MLS, une défaite du CF Montréal. Samedi au Stade Saputo, 2-0 contre le Fire de Chicago et un match nul de 2-2 pour les Roses de Montréal contre le Wild de Calgary. Côté météo, ben c'est nuageux aujourd'hui. On a 40% de risque d'averse. On a du brouillard sur certains secteurs. Un petit peu de vent aussi, des rafales à 60 km/h cet après-midi. Maximum à 28, 34 avec humidex. Ce soir, cette nuit, quelques averses. Risque d'un orage en début de soirée, encore du temps venteux, des rafales à 60 km/h et un minimum à 20 degrés. Demain, mercredi, des nuages, 40% de risque d'averse. On a également, on parle d'averse tôt le matin, ça va se dégager en après-midi. On a des rafales de vent demain également à 50 km/h, maximum 23 avec des températures qui vont baisser pour atteindre 18 en après-midi. Et le beau temps, le soleil, c'est pour jeudi et vendredi. Actuellement, sur le Grand Joliette, ben, on a 13 degrés. On va saluer ce matin tout particulièrement les gens qui nous écoutent du côté de Saint-Cuthbert, du côté de l'Assomption et puis du côté de Sainte-Marceline de Kildare. Et puis, dans les prochaines minutes, ben, on va se rappeler des pièces qui, à pareille date, donc un 19 mai, étaient numéro 1 sur le palmarès Billboard. On va s'arrêter ce matin en 1978, c'est ça? Oui, 1978 pour notre premier arrêt. Et c'est deux bonnes pièces, encore une fois, qui vont vous rappeler de bons souvenirs. Pour l'instant, c'est Gabriel Fredette en musique. Dans les prochaines, mais d'abord, oui, OK, classe moyenne au fond des bois. C'est dans les 100 000 matins jusqu'à 9 heures.

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1: Ben non, on vient de le jouer, celle-là. On a mélangé un peu, on s'est couché tard hier, on a regardé le Canadien. Voici, comme je vous le disais, Gabriel Fredette dans les 100 000 le matin avec Tant qu'on est, toi et moi. OK, on repart ça. On est-tu prêt? On repart ça. 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

Chance avec Arpin Lépine à 6h36 minutes. Des pièces qui, à pareille date, donc un 19 mai, étaient numéro 1 sur le palmarès Billboard. Premier arrêt. On est, je vous le disais, en 1978. Donc, fin des années 70, une pièce composée, écrite par les Bee Gees. Ça sonne un petit peu Bee Gees, ben un petit peu pas mal, Bee Gees aussi. C'est l'époque où ils étaient très, très populaires. Mais c'est pas les Bee Gees qui la chantent. Une pièce chantée par une chanteuse qui s'appelle Yvonne Elliman. La pièce « If I Can't Have You ».

48-1 derrière. En 1978, cette pièce était numéro 1 le 19 mai. On va se rapprocher pas mal pour le deuxième extrait. On s'en va à peine 9 ans derrière. En 2017, 19 mai, première position Billboard pour Bruno Mars.

Yetibon, lui, Bruno Mars, au sommaire 2017 avec That's What I Like. C'est un des nombreux succès de Bruno Mars. Le temps du camping approche. 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On s'en va jouer aux poches avec un petit scotch. 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Voici les Bleus, Jeans Bleus.

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0: Ça vaut la peine que je vous rappelle un petit peu le mercure aujourd'hui. D'abord, mardi, le maximum attendu est à 28-34 avec humidex. Ouais. Ce soir, cette nuit, le minimum est à 20. Plus 20. Ça, c'est le plus chaud qu'il va faire ce soir, cette nuit. 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

The Smashing Pumpkins avec leur tournée qui s'appelle The Rats in a Cage. Et puis, on met les billets en vente. Enfin, il y a deux préventes. Une qui débute ce matin à 10h, réservée aux titulaires de cartes City. Et l'autre débute aussi ce matin à 10h pour les membres du fan club. Sinon, pour la mise en vente officielle au grand public, ben c'est jeudi qui vient. Jeudi 21 mai, à 10h le matin, sur le site d'Evenco, pour voir The Smashing Pumpkins au Centre Bell à Montréal le 9 octobre prochain.

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5: Ouais, ben on commence avec la 40, rejoint de Montréal. Pour ce qui est du pont Charles de Gaulle, c'est depuis Brien jusqu'au Golfe. Échangeur en joue, on a un petit incident, je vous dirais, un petit peu après Marien, semble-t-il. Ça cause pas de problème pour l'instant. C'est un ralentissement qu'on a entre Marien et puis Roi-René. Rien de majeur. Rien de majeur non plus pour la rue Notre-Dame à Repentigny, pour le pont Le Gardeur. 640, ça va super bien. Jusque dans la bretelle d'accès pour la 40, où là, ça congestionne. 25 sud pour Laval, c'est depuis la 640, juste une fois le pont de l'île Saint-Jean dépassé. Toujours ces petites congestions du côté du boulevard Laurier à la Plaine, venant de la Plaine vers la 640 à l'approche de la montée majeure. Et puis, sur le chemin Gascon, une fois rendu du côté de Mascouche, entre le chemin Martin et puis la rue Napoléon. Le Grand Joliette, 158, ça va bien. 131, ça va bien. Oui, à cette heure-ci, c'est facile.
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3: Bon mardi, ici Louis-Philippe Arnoirel. Le Canadien de Montréal a battu les Sabres 3-2 en prolongation lors du 7e match de leur série hier à Buffalo pour accéder à la finale de l'Est. Alex Newhook a inscrit le but décisif comme il l'a fait contre le Lightning de Tampa Bay en première ronde. Jakub Dobesch a effectué 37 arrêts. Le tricolore affrontera les Hurricanes de la Caroline, invaincus depuis le début des séries à compter de jeudi. Par ailleurs, la victoire de Montréal a raté une première chance de soulever la Coupe Walter pour la première fois de son histoire. La formation montréalaise s'est inclinée 2-1 contre la Charge hier à Ottawa. L'équipe mène 2-1 dans cette finale de la LPHF. À l'international, deux adolescents ont ouvert le feu hier dans une mosquée de San Diego aux États-Unis, tuant 3 hommes avant de se suicider à proximité. La police enquête sur cette attaque qu'elle considère comme un crime haineux. Aucune menace spécifique n'avait été proférée contre le centre islamique, mais les autorités ont trouvé des preuves indiquant que les suspects tenaient un discours haineux généralisé. Le chef de police, Scott Wall, a refusé de donner plus de détails, mais a indiqué que les circonstances seraient révélées dans les jours à venir. Avant l'attaque, les agents étaient déjà à la recherche de l'un des adolescents, car sa mère avait appelé la police, inquiète que son fils soit suicidaire et se soit enfui avec des armes du domicile. Et pour terminer, le président français Emmanuel Macron n'a pas donné son soutien pour que Montréal obtienne le siège social de la Banque de la Défense. La première ministre Christine Fréchette a affirmé en mêlée de presse hier, après une rencontre avec le président français au Palais de l'Élysée, qu'il ne s'était pas avancé, pas engagé et qu'elle n'avait pas cherché à ce qu'il donne son appui. Au terme d'une rencontre tenue du 23 au 26 avril à Montréal avec les représentants de 18 États, le Canada a été choisi pour accueillir le siège de cette banque. En plus de Montréal, Toronto, Vancouver et Ottawa convoitent le siège social et la compétition est féroce. C'est ce qui complète vos actualités Arsenal Média. Passez une bonne journée sur nos ondes.
4: Mais au sport, outre donc cette victoire du Canadien et ce revers de la victoire hier, on avait du baseball en fin de semaine, les Jays qui affrontaient les Tigers de Détroit. Ça a mal parti avec une défaite vendredi de 3-2, mais on s'est bien repris samedi et dimanche. Samedi, une victoire de 2-1 en 10e manche. Dimanche, on l'emporte 4-1. Donc, on remporte cette série contre les Tigers. Et on a amorcé hier une nouvelle série de 4 matchs contre les Yankees à New York. Puis ça a commencé avec une défaite de 7-6. Deuxième match, c'est ce soir à 19h. Il y a de la NBA aussi. Premier match de la série entre les Cavaliers de Cleveland et les Knicks de New York, c'est ce soir. Hier, les Spurs de San Antonio ont battu le Thunder d'Oklahoma City 122-115 dans l'autre finale de conférence. Et chez nous, l'Alliance de Montréal qui affronte le Mamba de Saskatoon, c'est ce soir. Peut-être vous dire aussi que du côté de la Ligue de baseball junior élite du Québec, le Royal de Repentigny a remporté son premier match. C'était vendredi, ouverture locale, une victoire convaincante de 10-3 contre les Aigles de Trois-Rivières. Et on joue de nouveau ce soir, oui, match numéro 2 de la saison. On est du côté de Saint-Eustache, le match est à 19h30. Il est 7h02. Côté météo, on a pour aujourd'hui des nuages, 40% de risque d'averse. Il y a du brouillard, il y a des rafales de vent de prévu cet après-midi à 60 km/h. Maximum 28, 34 avec humidex. C'est très chaud. Ce soir, cette nuit, quelques averses. On a un risque d'orage aussi en début de soirée. Et puis des rafales de vent à 60 km/h. Le minimum pour la nuit prochaine, 20 degrés, plus 20. Une nuit chaude nous attend. Demain, mercredi, des nuages, 40% de risque d'averse tôt le matin. Ça va se dégager en après-midi. Des rafales de vent 50 km/h. Maximum 23 demain, puis ça va baisser tranquillement pour atteindre 18 en après-midi. Actuellement, sur le Grand Joliette, on a 13 degrés. Le soleil s'est levé à 5h17 ce matin, se couche à 20h24 ce soir. Peut-être vous dire qu'on nous prévoit 2 belles journées pour terminer la semaine. Hein, jeudi, vendredi, 2 journées ensoleillées.
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Les 100 000 matins du haut 103.5, c'est mardi. On part la semaine au jazz à mardi. Une petite semaine de 4 jours. On est de bonne humeur. Le Canadien a gagné hier. Pensez à ce qui s'en vient. À Buffalo cette semaine, on rencontre les médias pour le bilan de la fin de la saison, puis les joueurs vident leur casier. Puis... Pas à Montréal, ben non. À Montréal, on se repose aujourd'hui, demain, parce que jeudi, ça commence, et puis c'est tellement plaisant quand le Canadien fait un long bout de chemin. Ça nous amène du printemps jusqu'à l'été. Dans la joie et la bonne humeur, il y a un paquet de rassemblements pour voir le match en groupe, là, notamment chez nous. Hein. Il y a des organisateurs qui se mettent au travail pour qu'on puisse avoir des matchs en plein air. On va y revenir un petit peu plus tard durant la semaine. On va parler sécurité dans la prochaine heure avec la chronique du groupe Joliette Sécurité. C'est autour de 7h30. Et pour partir l'heure en musique, un des gros hits de Coolio, la pièce Gangsta Paradise. Bon déjeuner tout le monde, bonne route si vous êtes déjà en route pour le travail et bonne journée.

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1: Ouais, ben, une de la presse. Ce matin, on revient sur cette victoire du Canadien hier soir et sur ce party de visionnement au Centre Bell. Des billets à 12 $ pour voir le match à l'intérieur du Centre Bell. Les billets qui ont été mis en vente dimanche matin suite au revers de samedi et ça s'est vendu comme des petits pains chauds. On dit que les murs du Centre Bell ont tremblé lors de chacun des 3 buts du Canadien. Après le match, pas de débordement majeur. La majeure partie de la foule a quitté les lieux calmement. On a quand même un petit groupe de personnes qui a lancé des bouteilles, des poubelles, des pièces pyrotechniques en direction des policiers. Des drapeaux de la F1 ont été arrachés. On parle au minimum de 2 arrestations. Faut dire qu'on était prêts du côté du SPVM. On avait des policiers à cheval, à vélo, à pied. L'escouade anti-émeute était sur place. Prochain match, c'est jeudi contre les Hurricanes de la Caroline. En Caroline, ce sera le premier match de la finale de l'Association de l'Est. Ça fait la une également du Journal de Montréal. Wow! Ça continue. C'est ce que titre le journal ce matin. Une victoire qui a fait exploser de joie Montréal. L'ambiance était électrique pour ce 7e match. Et on dit que les partisans ont vraiment fait trembler la métropole, et samedi et hier, on a mesuré le tout sur une échelle, l'échelle de Richter, et puis, on a causé quand même des séismes d'une magnitude de 0,5, quand même, et samedi et hier, quand le Canadien comptait des buts. Alors, il y a eu 3 buts rapides, on le sait, samedi, Arber Jackay, Ivan Demidov, Jake Evans. Là, t'as 21 000 personnes qui sont à l'intérieur du Centre Bell, puis t'en as 20 000 à l'extérieur. Ça fait 41 000 personnes qui sautent, qui crient en même temps. Même chose hier, les 2 buts du Canadien durant les 60 minutes régulières. À chaque fois, là, on voit que ça bouge à Montréal. On fait bouger l'échelle. Quand même quelque chose. Hein? Et on nous en parle même en une du Devoir de ce matin. Le Canadien qui remporte sa série contre les Sabres et qui va maintenant affronter les Hurricanes en finale de l'Est à compter de jeudi. Journal de Montréal, on nous parle également d'un 2e cas positif probable au Canada d'antivirus. D'abord, on nous a confirmé un premier cas, ça c'est assuré en Colombie-Britannique, une personne qui avait séjourné à bord du bateau de croisière. Ça c'est confirmé, premier cas. Et cette personne était en isolement avec un conjoint qui pourrait donc aussi être infecté. C'est un possible, probable 2e cas au pays. Vous avez les détails dans le Journal de Montréal de ce matin. Il est 7h15 minutes.

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6: On va commencer avec la 40, rejoindre Montréal. Pour ce qui est du pont Charles de Gaulle, actuellement, le ralentissement commence à briller, mais la congestion, c'est vraiment l'approche de la 640. C'est pas majeur, je vous dirais, une fois rendu au golf, là, on reprend une vitesse normale. Pour l'échangeur Anjou, ralentissement à Saint-Jean-Baptiste, c'est plus solide à la hauteur de Roi-René. La rue Notre-Dame, du côté de Repentigny, pour le pont Le Gardeur, ça va très, très bien. C'est facile ce matin. 6:40 vers la 40. Il y a un petit peu d'hésitation depuis la 25, jusqu'une fois la montée du mai dépassée. 25 sud pour Laval, c'est depuis la 6:40 jusqu'au pont de l'île Saint-Jean. La congestion habituelle du côté de Mascouche sur le chemin Gascon venant de la Plaine vers la 6:40. 158, ça va. 131, la congestion un peu ce matin, l'approche durant Sainte-Rose en direction sud. C'est du côté de Notre-Dame-de-Lourdes.
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9: Bon début de journée, ici Jessica Potsou. Les États-Unis ont imposé des droits compensateurs sur les champignons frais cultivés au Canada. Le tout survient après une enquête menée par le département américain du commerce que le secteur canadien a qualifié de profondément vicié. Cette mesure publiée hier au Journal officiel américain imposera des droits de douane de 2,84% sur la plupart des champignons frais. L'enquête préliminaire du ministère du Commerce a conclu que les producteurs de champignons canadiens bénéficiaient de subventions gouvernementales déloyales. Chez nous, la mairesse de Sainte-Marie-Salomé, Véronique Vienne, sera officiellement candidate dans Joliette aux prochaines élections provinciales. Elle portera les couleurs du Parti québécois, les mêmes que lors des dernières élections alors qu'elle avait été défaite. Notons que dans les dernières années, elle a agi à titre de co-porte-parole du PQ en matière de municipalité et d'environnement. La reconstruction du pont d'étagement de l'échangeur de l'autoroute 31 occasionnera diverses entraves à la Valtrie au cours des prochains mois. Ces travaux sur la structure située au-dessus de l'autoroute 40 pourraient provoquer des ralentissements dans le secteur. Les interventions sont prévues jusqu'en décembre, puis devraient reprendre au printemps 2027 après une pause hivernale. En terminant, un étudiant du cégep de Lanaudière à Terrebonne a reçu les honneurs le mois dernier en se voyant remettre la médaille de la lieutenante-gouverneure du Québec. Benzarley Gazmar s'est démarqué par son engagement, son leadership et son influence positive au sein de la communauté collégiale. Étudiant athlète depuis l'automne 2023, il est inscrit au programme de sciences humaines, en plus d'être membre de l'équipe de basketball du Cégep. Voilà, ça complète. 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
6: Ouais, on va parler de sport. Et on commence avec le Canadien. Quelle victoire hier, ça nous... Ah, c'était stressant. Victoire de 3-2 en prolongation, un but de Alex Newhook. On élimine les Sabres chez eux à Buffalo. 37 arrêts pour Jakub Dobeš et on se prépare pour les Hurricanes de la Caroline. Ça commence jeudi en Caroline, finale d'association. La victoire de Montréal a perdu hier. Une victoire de 2-1 contre la Charge à Ottawa. On mène quand même la série 2-1. Ça pourrait se terminer demain. On joue le quatrième match, toujours à Ottawa. Si nécessaire, il y aura un cinquième match samedi à la Place Belle à Laval. Championnat mondial de hockey junior, une autre victoire pour le Canada hier, 5-1 contre le Danemark. 4 mentions d'aide pour Sidney Crosby. Et au baseball, une défaite des Blue Jays hier contre les Yankees. 7-6, une série de 4 matchs. On joue au Yankee Stadium du côté de New York. Et puis donc, les Yankees remportent le premier de cette série de 4 matchs. Côté météo pour d'abord aujourd'hui, c'est nuageux. 40% de risque d'averse, on a du brouillard, des rafales de vent à 60 km/h cet après-midi et un maximum à 28 pour aujourd'hui, 34 avec humidex. Ce soir, cette nuit, quelques averses, ça cesse vers minuit. Quoique, on a quand même un 40% de risque d'averse pour la nuit prochaine. Il va faire très chaud, faut dire, il y a un risque d'orage en début de soirée. Des rafales à 60 km/h, le minimum pour la nuit prochaine, plus 20. Demain, mercredi, des nuages, 40% de risque d'averse tôt le matin. Ça va se dégager par la suite en après-midi. Des rafales de vent encore demain à 50 km/h, maximum 23. Et ça va baisser par la suite là, pour atteindre 18 demain en après-midi. Actuellement, sur le Grand Joliette, on a 14 degrés.
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6: Et on va saluer ce matin tout particulièrement les gens de Saint-Jean-de-Matha. On salue les gens de Saint-Didas, les gens de Radun. Partout, hier soir, on a célébré cette victoire du Canadien. Et on amorce une petite semaine de 4 jours. On parle sécurité avec Roxane Potvin du groupe Joliette Sécurité dans les prochaines minutes. Mais d'abord, Alanis Morissette.

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1: Certainement, Roxane. Pas de vin. Bon matin, Roxane.
2: Bon matin, Sylvain.
1: Comment vas-tu?
2: Hey, ça va bien.
1: C'est le fun. On a eu un premier beau week-end, 20-21 degrés.
2: Bien, ça fait du bien, puis ça nous donne un avant-goût de ce qui s'en vient. C'est sûr, c'est pas encore les grandes chaleurs, mais ça va venir tranquillement, bien assez vite.
1: Oui.
2: Puis aujourd'hui, je trouvais que c'est le moment idéal justement de parler de ceux qui travaillent justement dans les grandes chaleurs,
1: mm-hmm.
2: Notamment des métiers où même à 20 degrés, ben c'est plus chaud que 20 degrés. On pense aux couvreurs et aux asphalteurs.
1: Ouais. Déjà, monter sur un toit, c'est du sport. Et puis, par une chaleur intense, on devine que c'est difficile sur le corps.
2: Ben oui, c'est clair. Puis même si dehors, comme je disais, il fait 20 degrés, la température grimpe rapidement sur la toiture. Mm-hmm. On n'est pas encore dans les canicules, mais quand ça va arriver, la température va être assez extrême sur les toits. Puis ben au-delà du danger de la chaleur, mais il y a aussi le danger des chutes, parce que quand on a chaud aussi, on est moins alerte.
1: Ouais.
2: Puis, ben d'ailleurs, aujourd'hui, je porte fièrement un harnais.
1: Ouais, si vous êtes sur Facebook, vous pouvez voir ça. Je vais nous montrer comment s'en servir, c'est ça?
2: Ben, rapidement, en gros, c'est que le harnais, c'est ce qui retient le travailleur, dans le fond,
1: ouais.
2: Dans le cas qu'il y aurait un malaise, qui glisse et tout ça. Le harnais, il est relié à une ligne d'ancrage et de la ligne d'ancrage au harnais, ben, il faut quelque chose pour les connecter, évidemment.
1: Ouais.
2: Ce qui a beaucoup évolué, c'est que les coulisseaux, dans le fond, le coulisseau, c'est ce qui est sur la ligne d'ancrage. Ben, ça vient maintenant avec une longe et un absorbeur d'énergie intégré.
1: OK. Un absorbeur, ça, c'est...
2: L'absorbeur. Et là, ça, c'est... Des fois, les gens, ils viennent en magasin, ils connaissent pas ça. C'est comme enrobé dans du plastique. Il faut pas le défaire.
1: Okay,
2: parce que si on tombe, c'est ça qui va s'étirer, qui va comme casser et qui va absorber le choc.
1: Okay, je comprends.
2: Ce qui va faire que ça va être beaucoup moins difficile sur le corps, parce que s'il n'y avait pas l'absorbeur d'énergie, ben ce serait tout le corps qui, à ce moment-là, absorberait le choc en cas de chute.
1: Pour les travailleurs, j'imagine que c'est excessivement encadré avec la CNESST.
2: Effectivement, les harnais sont obligatoires à partir d'une certaine hauteur.
1: Mm-hmm.
2: L'équipement doit être certifié, doit être inspecté une fois par année par un technicien certifié. Puis évidemment, avant d'utiliser un harnais, à chaque fois, ben on vérifie nos sangles, nos coutures, nos boucles, nos absorbeurs pour être sûr que tout est en bonne condition. Puis en magasin, ben on accompagne là les clients pour s'assurer que tout est sécuritaire. On peut effectuer les inspections sur les harnais ou on peut les conseiller pour acheter un harnais adapté à l'utilisation qu'ils veulent en faire.
1: Ouais, parce qu'on le disait en début de chronique, il commence à faire chaud, il y a des gens qui vont commencer à penser à leur projet de toiture.
2: Oui, c'est ça. Puis on s'improvise pas couvreur et encore moins sans avoir une sécurité minimale. Déjà, quand on n'est pas couvreur, on commence à aller faire ça. Évidemment, les gens veulent économiser. Par contre, il y a quelque chose sur quoi qu'il faut pas économiser, c'est notre sécurité. Puis la bonne nouvelle, ben, c'est qu'on offre des kits de couvreur en chaudière en boutique qui contiennent harnais, cordes, ancrage, système avec absorbeur. Donc, à la maison, on peut travailler en toute sécurité, puis on peut même le réutiliser l'hiver quand on veut déneiger les toitures.
1: Mais là, la chaleur commence tranquillement.
2: Oui, puis là, ben c'est le temps pour les gens de venir commencer à s'équiper. On a différents trucs pour aider dans les grandes chaleurs, que ce soit des bandeaux absorbants qui vont dans les casques pour absorber la sueur, des bandeaux de gel refroidissant qu'on peut mettre dans le cou, qu'on peut mettre sur la tête. Il y a des bavettes de casque aussi qui protègent la nuque du soleil directement. Puis sinon, ben, on a des chandails plus minces, en mèche respirant, fait pour les grandes chaleurs. Donc, on a différentes choses. On a plein d'autres trucs aussi en boutique que vous pouvez venir voir, qui peuvent faire une différence pour éviter les coups de chaleur aussi.
1: Ah oui, hein, je le devine. Les asphalteurs, maintenant, là tu montes d'un niveau.
2: Effectivement, quand on parle d'asphalte, là, on peut aller de 150 à 180 degrés. Même au printemps, c'est déjà intense. Puis quelque chose à quoi on pense pas, c'est qu'un des défis principaux, c'est les pieds. Parce qu'ils doivent marcher sur cet asphalte-là qui est très, très chaude. Et c'est pourquoi ils ont besoin d'être bien équipés. Et là, je suis fière de dire qu'on est les seuls dans la région à offrir les bottes coffrables pour les goudronneurs et asphalteurs.
1: Ce qui saute aux yeux, c'est les semelles plates, vraiment plates. Hein?
2: Oui, donc cette semelle-là, c'est une semelle qui est résistante aux très hautes chaleurs, aux grosses températures qui peuvent aller jusqu'à 572 degrés Fahrenheit. Ça laisse pas de traces non plus sur l'asphalte.
1: Ben oui.
2: Minimum.
1: Ben oui, je comprends.
2: Puis malgré le fait qu'elles soient plates, elles ont une excellente adhérence. Puis elles ont un confort thermique pour l'utilisateur. À l'intérieur de la chaussure, c'est qu'il y a un mélange en polyuréthane là, qui leur permet de garder les pieds à une température là, adéquate. En plus, évidemment, d'avoir l'embout de protection puis la semelle anti-perforation. Donc, c'est vraiment conçu spécifiquement pour leur réalité.
1: Donc, même si la chaleur commence doucement,
2: on s'y prépare, effectivement, ouais. Que ce soit harnais sécuritaire et bien inspecté, l'équipement adapté à la chaleur ou des bottes spécialisées. Le bon équipement peut vraiment faire toute la différence.
1: Je comprends. Ça diminue les risques, hein, on le devine. Très, très bonne chronique. Excellent.
2: Merci beaucoup.
1: On se reparle dans deux semaines.
2: Oui.
1: Ça marche. Merci.
2: Bonne journée.
1: Merci.
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0: Ouais, il y a Swatch qui lançait une nouvelle montre en fin de semaine et c'était la folie, les amis, notamment à Montréal, sur le boulevard Robert-Bourassa. On avait près d'une centaine de personnes pour l'ouverture du magasin. Là, on attendait pour mettre la main sur une de ces montres. Puis c'était la folie un petit peu partout sur la planète en fin de semaine, en France, en Thaïlande, aux États-Unis. À certains endroits, on a fait la file durant plusieurs heures avant l'ouverture, plusieurs jours même pour certains, faut le faire quand même. Là, t'sais. Et puis, ça a donné lieu à certains événements, pas nécessairement du côté de Montréal, mais ailleurs dans le monde, des bagarres, des mouvements de foule, des gaz lacrymogènes pour le lancement de cette nouvelle montre Swatch. Moi, vous le dire, moi, il est 7h48, tiens. Hey, le Canadien a gagné hier, les amis. Avez-vous réalisé qu'on s'en va en finale de conférence?
1: Ce sera la victoire des Canadiens. Salut pour les Canadiens. Le 23e de l'histoire. Et ils battent un record du sport professionnel. Ils battent le record des Yankees de New York.
2: Go, go!
1: C'est tout certain. Le Canadien qui

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3: Circulation. Ouais, circulation. Première chose qu'on se dit, hein, en entrant au bureau ce matin, on va voir les collègues, on se dit, hey, wow! On est content, on sourit, on parle du match d'hier. C'est le fun, c'est rassembleur. Circulation. Rejoignez Montréal. Pour ce qui est de la 40, c'est une congestion depuis Brien. Et c'est comme ça, là, jusqu'une fois rendu au golf, à Montréal. Et ouais, ça s'améliore un peu avant Henri Bourassa, même, je vous dirais. Et ça reprend un peu après Marien, l'approche de Roi-René. C'est difficile ce matin. C'est plus facile si vous optez pour la rue Notre-Dame à Repentigny pour le pont Le Gardeur. 640 vers la 40, ça va. Il y a une petite congestion au croisement de la 25, mais c'est particulièrement en direction ouest que c'est difficile à l'approche du chemin Gascon. 25 sud, c'est depuis la 640 jusqu'au pont de l'île Saint-Jean. Le Grand Joliette, actuellement, 158, ça va bien. 131, ben, il y a une petite congestion habituelle à l'approche du rang Sainte-Rose, comme pas mal tous les matins.
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5: Bon mardi, ici Louis-Philippe Arnoirel. Le Canadien de Montréal a battu les Sabres 3-2 en prolongation lors du 7e match de leur série hier à Buffalo pour accéder à la finale de l'Est. Alex Newhook a inscrit le but décisif comme il l'a fait contre le Lightning de Tampa Bay en première ronde. Jakub Dobesch a effectué 37 arrêts. Le tricolore affrontera les Hurricanes de la Caroline, invaincus depuis le début des séries à compter de jeudi. Par ailleurs, la victoire de Montréal a raté une première chance de soulever la Coupe Walter pour la première fois de son histoire. La formation montréalaise s'est inclinée 2-1 contre la Charge hier à Ottawa. L'équipe mène 2-1 dans cette finale de la LPHF. À l'international, deux adolescents ont ouvert le feu hier dans une mosquée de San Diego aux États-Unis, tuant 3 hommes avant de se suicider à proximité. La police enquête sur cette attaque qu'elle considère comme un crime haineux. Aucune menace spécifique n'avait été proférée contre le centre islamique, mais les autorités ont trouvé des preuves indiquant que les suspects tenaient un discours haineux généralisé. Le chef de police, Scott Wall, a refusé de donner plus de détails, mais a indiqué que les circonstances seraient révélées dans les jours à venir. Avant l'attaque, les agents étaient déjà à la recherche de l'un des adolescents, car sa mère avait appelé la police, inquiète que son fils soit suicidaire et se soit enfui avec des armes du domicile. Et pour terminer, le président français Emmanuel Macron n'a pas donné son soutien pour que Montréal obtienne le siège social de la Banque de la Défense. La première ministre Christine Fréchette a affirmé en mêlée de presse hier, après une rencontre avec le président français au Palais de l'Élysée, qu'il ne s'était pas avancé, pas engagé et qu'elle n'avait pas cherché à ce qu'il donne son appui. Au terme d'une rencontre tenue du 23 au 26 avril à Montréal avec les représentants de 18 États, le Canada a été choisi pour accueillir le siège de cette banque. En plus de Montréal, Toronto, Vancouver et Ottawa convoitent le siège social et la compétition est féroce. C'est ce qui complète vos actualités Arsenal Média. Passez une bonne journée sur nos ondes.
6: Ouais, ben au sport, outre donc cette victoire du Canadien et cette défaite de la victoire, ben on avait du baseball en fin de semaine. Les Blue Jays qui jouaient une série de trois matchs contre les Tigers de Détroit. Et ça a mal parti avec une défaite vendredi de 3-2. Mais on s'est bien repris en fin de semaine. On a gagné samedi 2-1 en 10e manche et 4-1 dimanche. Donc on remporte cette série. Et on amorce une nouvelle série depuis hier soir contre les Yankees de New York. Ça a mal parti avec une défaite hier, mais c'est une série de 4 matchs, on peut se reprendre. Hier, donc, défaite de 7-6. Deuxième match ce soir, 19h, au Yankee Stadium. Toujours au baseball, c'était le lancement de la Ligue de baseball junior élite du Québec. La saison 2026, rebaptisée la Ligue Roger Brulotte cette saison. Et ça a bien commencé vendredi avec une victoire du Royal de Repentigny. Toujours plaisant de gagner le match d'ouverture. 10-3 contre les Aigles de Trois-Rivières. On joue également ce soir du côté de Saint-Eustache. C'est à 19h30, deuxième match de la saison. Et puis peut-être vous dire que ce soir en NBA, premier match de la série entre les Cavaliers de Cleveland et les Knicks de New York. Et puis, les Knicks de New York, oui. Et puis, dans l'autre conférence, hier, une victoire des Spurs de San Antonio. 122-115 contre le Thunder d'Oklahoma City. Et il y a l'Alliance de Montréal qui affronte le Mamba de Saskatoon. Ça, c'est plus près de nous, hein, chez nous. Alors, on va parler météo un petit peu, vous dire qu'on a du temps nuageux aujourd'hui à 40% de risque d'averse, avec du brouillard, des rafales à 60 km/h et un maximum à 28-34 avec humidex. Ce soir, cette nuit, quelques averses. Un risque d'orage en début de soirée, du temps venteux, des rafales à 60 km/h et un minimum à 20 degrés. C'est chaud, ça, comme minimum. Demain, mercredi, des nuages, 40% de risque d'averse tôt le matin. Ça va se dégager en après-midi. Des rafales de vent également à 50 km/h, maximum 23. Ça va baisser un petit peu demain pour atteindre 18 en après-midi. Deux belles journées ensoleillées nous attendent jeudi et vendredi. Actuellement, sur le Grand Joliette, on a 14 degrés. Le soleil s'est levé à 5h17 ce matin, se couche ce soir à 20h24.
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Je suis de bonne humeur. Le fun est prêt après moi. Non, mais... Hein? Ben, week-end de 4 jours. 3 jours? 3 jours. Une semaine de 4 jours, mais un week-end de 3 jours. Et puis, il a fait beau. Particulièrement samedi et dimanche. On en a profité. J'espère que c'est la même chose pour vous. Dans l'heure à venir, on va vous offrir la chronique auto présentée par la belle équipe de Chalut Auto avec Marc Bouchard. C'est autour de 8h15. Valérie Trudel de la Chambre de commerce du Grand Joliette sera avec nous autour de 8h35. Chronique horticole du lundi matin, on vous la présente ce matin autour de 8h50 parce qu'hier, évidemment, c'était le spécial Top 100. Non, mais c'était-tu bon? On est-tu le meilleur de la musique ou on serait pas le meilleur de la musique? Pour partir l'heure de 8h, voici Eminem avec Rihanna. Bon déjeuner, tout le monde! 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
1: 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L'histoire du film tourne autour d'une vengeance. Sans parler de longueur, l'histoire tourne parfois en rond. 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
2: Certainement, mon gars de char, Marc Bouchard, au bout du fil. Salut, Marc.
3: Salut, mon cher.
2: Comment vas-tu?
3: Ça va très bien, toi?
2: Très bien. Dis-moi, as-tu ça, toi, un petit drapeau du Canadien après la voiture?
3: Non, j'en ai pas, parce que, écoute, sincèrement, j'ai jamais roulé avec ça. Même ça, ça doit être fatigant, entendre le floc-floc tout le temps.

0: non?
1: Oui, j'imagine. OK. Hey, tu me parles de quel véhicule ce matin?
0: On parle de l'Infiniti QX60 dans la version autographe. Bon, on va régler tout de suite quelque chose. L'autographe, c'est la version la plus élevée. C'est donc la version la plus luxueuse. Et Infiniti, c'est une marque qui est assez méconnue parce que ils ont eu quelques bons véhicules au fil des ans, mais depuis quelque temps, ils étaient un peu plus tranquilles de ce côté-là.
1: OK.
0: Là, ils arrivent avec un VUS qui est un VUS qui existait déjà. Le QX60 existait, mais là, on l'a remodelé cette année. On arrive avec un véhicule qui a changé de look, qui a changé de style, qui est beaucoup plus musclé, on dirait. Ouais. On a même une version QX65 maintenant qui est un VUS coupé. Là. Donc, on veut vraiment rajeunir un peu ce type de véhicule-là. C'est un véhicule qui est quand même relativement luxueux parce que Infiniti, c'est la marque de luxe de Nissan. Donc, on est quand même dans quelque chose qui est assez un peu plus raffiné et qui arrive avec une motorisation. Ça, c'est particulier. On appelle une motorisation à compression variable. Et là, bon, écoute, je rentrerai pas dans les détails techniques. Là, sache seulement que quand ton piston rentre dans ton cylindre, bien évidemment, ça fait de la compression, tu auras compris. Ce moteur-là est capable de gérer de façon variable la compression et on nous dit que c'est supposé nous faire économiser du carburant.
1: OK.
0: Ce sont à peu près les seuls à utiliser ça, Infiniti. On l'avait utilisé sur un autre véhicule, le QX50, et là, on a remplacé le V6 du QX60 pour mettre ce véhicule-là. Je suis obligé de te dire que question économie carburant, on n'est pas tout à fait là. Okay. J'ai quand même fait 10,5 litres au 100, 11 litres au 100, ce qui est presque 2 à 3 litres de plus que ce qu'on nous annonce. C'est beaucoup comme différence. Par contre, c'est un moteur qui est assez nerveux, c'est un moteur qui est assez souple. Donc, c'est un moteur qui rend la conduite agréable. Le véhicule lui-même est aussi assez agréable. C'est-à-dire que l'ancienne génération, elle était, disons, un peu plus ordinaire. Là, on a vraiment misé sur la technologie. Là, il y a une tonne de technologie, incluant un écran d'infodivertissement super efficace, incluant des systèmes d'aide à la conduite vraiment plus avancés. Bref, on est dans un véhicule qui s'est littéralement modernisé à plein de points de vue, même au niveau du design.
1: Ouais.
0: Je t'avoue que je ne comprends pas toujours le langage des designers qui nous expliquent, par exemple, que la calandre est inspirée d'une forêt de bambou. Bon.
1: Non, mais moi, j'ai des images sous les yeux, là, et effectivement, de la version autographe. Effectivement, ce qui me vient en tête quand je regarde ces images, ça a l'air luxueux, robuste, ça décrit bien le véhicule également. Ça a l'air spacieux aussi.
0: Oui, c'est tout à fait spacieux. Honnêtement, sincèrement, c'est un véhicule qui a vraiment bien vieilli. C'est-à-dire qu'on l'a bien réaménagé. On nous propose quelque chose qui est vraiment plus efficace qu'il ne l'était. Sincèrement, j'ai beaucoup aimé. Outre la consommation d'essence, qui est un peu, je l'ai dit, un peu troublante, parce que je m'attendais à beaucoup mieux que ça. Le reste, c'est un véhicule qui fait tout à fait le travail, bonne capacité de remorquage, beaucoup d'espace à l'intérieur, ça peut même être un 7 passagers à l'arrière. Donc, honnêtement, il y a peu à redire de ce véhicule-là. Son plus gros défaut, en fait, c'est plate à dire, c'est que c'est un Infiniti, et que, comme je l'ai dit d'entrée de jeu, la marque Infiniti, elle est très peu connue, elle s'est peu développée au fil des ans. Là, Nissan veut ramener cette marque-là au cœur de l'actualité en nous proposant des nouveaux véhicules. Le QX60 remanié en est un, et je pense que ça mérite considération. Mais effectivement, là, c'est une marque qui mérite d'être découverte, c'est clair.
1: On veut chercher, tu le disais, un public plus jeune aussi, hein, je pense.
0: Ben oui, parce que le problème, en fait, avec les véhicules de luxe, c'est que pendant des années, c'était réservé aux gens qui était presque en fin de carrière puis qui avait des sous. Maintenant, on veut vraiment démocratiser ça et on va chercher pour ça, je te l'ai dit, beaucoup de technologies, par exemple. On sait que les jeunes sont friands de technologies. Beaucoup d'éléments de sécurité. Je lisais un sondage récemment, 76% des gens, notamment des femmes, disent que le critère numéro un pour un véhicule, c'est pas nécessairement la marque, c'est la qualité d'assemblage, la technologie et la sécurité.
1: Mm-hmm. Ouais, au niveau du look aussi. Ouais. Hey, on a un look un peu plus jeune. Tu me parlais de la version autographe la plus dispendieuse, ça se vend combien?
0: À peu près 83 000 $. Okay. Celle-là, bon, évidemment, ouais. il y a beaucoup moins cher, là, si tu, parce que là, ça, c'est la plus équipée,
1: ouais.
0: mais
1: ouais.
0: il y a beaucoup moins cher. On est aux alentours de 59 000 de mémoire, qui est l'entrée de gamme, donc, évidemment, pas mal plus abordable.
1: Ouais, parce que pour l'autographe, je pense qu'on est encore avec des gens en fin de carrière, ou en tout cas qui ont la chance de bien commencer dans la vie.
0: Disons des gens qui n'ont pas le même budget que moi, c'est certain. Okay.
1: Hey, merci, mon cher. Passe une très, très belle journée.
0: Merci, toi aussi. Bye.
2: Salut.
0: Bye.
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1: Ah, ben c'est difficile ce matin, c'est oui, vraiment difficile. La 40, rejoint Montréal, une congestion depuis avant de La Rochelle, jusqu'une fois rendu au golf. Échangeur en joue, ça c'est pas si mal. Un petit peu d'hésitation à Roi-René, mais c'est vraiment traverser le pont Charles-de-Gaulle qui est difficile. Rue Notre-Dame pour le pont Lagardeur, ça va bien à Repentigny. 640 vers la 40. Il y a de l'hésitation depuis un peu avant la montée des pionniers, mais le gros là, du la congestion, c'est vraiment en direction ouest. Il y a eu un incident un petit peu après le chemin Gascon, donc après même... après l'avenue Claude-Léveillé, ça veut dire que ça congestionne, je vous dirais, depuis bien avant... un petit peu après la 25, voilà. Après la 25, là, jusqu'une fois rendu de l'autre côté de l'avenue Claude-Léveillé, c'est une congestion. C'est très difficile en direction ouest. 25 sud pour Laval, c'est depuis la 640 jusqu'au pont de l'Île-Saint-Jean. 158, ça va. 131, à cette heure-ci, ça va bien.
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18: Bon début de journée, ici Jessica Potsou. Les États-Unis ont imposé des droits compensateurs sur les champignons frais cultivés au Canada. Le tout survient après une enquête menée par le département américain du commerce que le secteur canadien a qualifié de profondément vicié. Cette mesure publiée hier au Journal officiel américain imposera des droits de douane de 2,84% sur la plupart des champignons frais. L'enquête préliminaire du ministère du Commerce a conclu que les producteurs de champignons canadiens bénéficiaient de subventions gouvernementales déloyales. Chez nous, la mairesse de Sainte-Marie-Salomé, Véronique Vienne, sera officiellement candidate dans Joliette aux prochaines élections provinciales. Elle portera les couleurs du Parti québécois, les mêmes que lors des dernières élections alors qu'elle avait été défaite. Notons que dans les dernières années, elle a agi à titre de co-porte-parole du PQ en matière de municipalité et d'environnement. La reconstruction du pont d'étagement de l'échangeur de l'autoroute 31 occasionnera diverses entraves à la Valtrie au cours des prochains mois. Ces travaux sur la structure située au-dessus de l'autoroute 40 pourraient provoquer des ralentissements dans le secteur. Les interventions sont prévues jusqu'en décembre, puis devraient reprendre au printemps 2027 après une pause hivernale. En terminant, un étudiant du cégep de Lanaudière à Terrebonne a reçu les honneurs le mois dernier en se voyant remettre la médaille de la lieutenante-gouverneure du Québec. Benzarley Gazmar s'est démarqué par son engagement, son leadership et son influence positive au sein de la communauté collégiale. Étudiant athlète depuis l'automne 2023, il est inscrit au programme de sciences humaines, en plus d'être membre de l'équipe de basketball du cégep. Voilà, ça complète. 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
1: OK, merci. On va parler de sport un peu parce qu'il y en avait du sport en fin de semaine. C'est un week-end en deux temps un peu pour le Canadien. Ça a commencé samedi avec cette raclée. On perd 8-3 contre les Sabres. On était dans un party avec un paquet de chums, puis on regardait ça tout le monde ensemble. Canadien qui marque 3 buts rapides. Arber, Jacquin, Ivan Demidov, Jake Evans, pif, paf, pouf. On se dit, c'est fait, c'est gagné, c'est dans la poche. Non, on en donne 7 en ligne, puis on se fait ramasser 8-3. Mais hier, on s'est repris de belle façon. Jakub Dobesch s'est repris de très belle façon. Il a été solide hier, une victoire de 3-2 en prolongation, début de Philippe Dano, Zachary Bolduc et Alex Newhook, la nouvelle star de Montréal. On s'en va donc en finale de conférence. Ça va commencer jeudi contre les Hurricanes de la Caroline, qui n'ont pas perdu un match depuis le début des séries. 2 victoires en 4 au premier et au deuxième tour. Pour la victoire de Montréal, exactement l'inverse. On a gagné samedi 2-1 en prolongation, donc on prenait les devants 2-0 dans la série, série 3-5, et on s'en allait à Ottawa dans l'espoir de finir ça hier. Hier, on menait 1-0, il restait 5 minutes à jouer. Finalement, on perd le match 2-1. Donc, c'est 2-1 dans la série pour Montréal. Prochain match, demain soir, 19h, du côté de Ottawa. Championnat du monde de hockey, ça va très bien pour le Canada, avec des victoires vendredi, samedi et puis hier. Vendredi, on a gagné 5-3 contre la Suède, samedi 6-0 contre l'Italie. Hier, 5-1 contre le Danemark, 4 mentions d'aide pour Sidney Crosby. Prochain match, c'est jeudi matin, 10h20 contre la Norvège. Il y a le Royal de Repentigny qui l'a emporté 10-3 contre les Aigles de Trois-Rivières. C'était vendredi à Repentigny, match d'ouverture. On affronte les Bisons à Saint-Eustache ce soir. Il y avait du soccer aussi, une défaite du CF Montréal. C'était samedi, 2-0 contre le Fire de Chicago au stade Saputo. Et le Wild de Calgary et les Roses de Montréal ont fait match nul, 2-2 en soccer féminin. Côté météo, ben, on a des nuages aujourd'hui. 40% de risque d'averse. Il y a du brouillard, des rafales de vent à 60 km/h cet après-midi. Maximum 28-34 avec humidex. Ce soir, cette nuit, quelques averses. On a un risque d'orage en début de soirée. Des rafales de vent à 60 km/h, minimum 20. Demain, des nuages. 40% de risque d'averse le matin, mais ça va se dégager en après-midi. Des rafales de vent à 50 km/h, maximum 23, mais ça va baisser. Là, on va atteindre 18 en après-midi. Actuellement, sur le Grand Joliette, on a 17 degrés.
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4: Certainement Valérie Trudel, salut!
5: Salut!
4: Comment tu vas?
5: Ça va très bien.
4: Je veux te dire bravo. Je n'entends que du positif au sujet des Excelsior, le gala qui est encore une fois une réussite totale.
5: Oh, merci, mon Dieu. On est encore sur notre nuage de fou, cette soirée exceptionnelle.
4: Bal en blanc.
5: Puis, le bal en blanc, c'était, les gens étaient beaux, c'était glam, les gens étaient attentifs. Ils ont écouté tous les hommages avec respect. Ça a été vraiment une belle soirée. Puis le 40e, c'était quelque chose.
4: Ouais,
5: mais c'est tout un travail d'équipe qui est derrière ça.
4: Ouais, puis, mais oui, c'est ça.
5: Pour vrai, là... on a vraiment travaillé fort, puis c'est ça, on s'est encore surpassé. Fait que l'année prochaine, on a encore... on a mis encore la barre
4: haute. Là, on part en route pour le 50e, tu comprends?
5: Oui, c'est ça.
4: Ouais, bon, okay. Il y a un beau party de après-gala également.
5: Oui,
4: aussi.
5: Exactement.
4: Donc, et des gens qui ont été récompensés, évidemment.
5: Oui. Exact.
4: C'est le but du gala.
5: Voilà. Alors, je vais vous présenter nos lauréats de cette année du 40e Gala Excelsior, présenté par Desjardins, en collaboration avec Promutuel Assurance Lanaudière. Alors, j'y vais tout de suite. Dans la catégorie commerce de détail, c'est la meunerie d'Alphon.
4: Oui.
5: Éducation, formation, le collège Champagnard. Entreprise agricole, la fromagerie du Champ à la Mule. Ensuite, entreprise de service Promutuel Assurance Lanaudière. L'entreprise industrielle manufacturière construction, c'est Construction Julien Dalpé. Innovation technologie, Moderno Construction. Nouvelle entreprise, la Frappe, espace de style.
4: Mm-hmm.
5: Ordre professionnel, le Centre visuel Joliette. L'organisme communautaire Essor, les Répits de Gabi. Organisme communautaire Pilier, le Carrefour Jeunesse Emploi de Dautré Joliette. Relève reprenariat, Cherco Sécurité. Restauration service traiteur, le local traiteur. Service aux entrepreneurs, Orange Paysagement. Tourisme, culture, événements, le marché de Noël de Joliette. L'employé de l'année, c'est Marie-Josée Legris de la maison Adhémar Dion. Et là, on a eu plein de prix honorifiques ce soir-là, des beaux hommages qui ont été remis. Donc, en premier, on a eu la personnalité féminine de l'année qui a été remise à Evelyne Rousseau.
4: Beau
5: c'était
4: geste.
5: Vraiment très, très touchant. Pour vrai, le stand-up, tout le monde en blase, c'est tellement bon, on aurait dit plein d'anges qui l'applaudissaient, là, vraiment. Le prix exportation a été donné à MDI. Différents et compétents a été remis à Le Frier de la Valtrie, la fierté régionale à Patrick Morin, le coup de cœur du jury à Groupe SSTN et finalement la personnalité d'affaires de l'année
4: à
5: Bistrot La Belle Excuse.
4: Ouais, nos voisins.
5: Oui, exactement.
4: Ben, pas trop loin, en fait. Pas trop loin que l'on salue également.
5: Exact.
4: Et on là, est tous proches. On est tous. C'est un beau milieu d'affaires. Qu'on
5: vraiment.
4: A, là, vraiment.
5: Tout le monde se connaît, tout le monde parle. Il y a des partenariats ensemble qui se forment. Moi, ça. Ça me rend beaucoup fière de voir notre communauté d'affaires si serrée puis qui laisse tomber parfois les barrières de la compétition.
4: Ouais,
5: moi, j'adore ça. Puis je tiens aussi à dire que Bois Immobilier remettait 40 000 en bourse.
4: Quand même.
5: Mais finalement, c'était 50 000 en bourse parce que les gens, on s'était pour faire poser la question un petit peu. C'est pas 50 000 qu'ils vous ont remis parce que c'était pour leur 50e.
4: On
5: avait gardé une petite surprise de 10 000. Donc, il y a 8 récipiendaires qui sont repartis avec des bourses entre 5 et 10 000 $ Il y avait beaucoup de gens heureux ce soir-là. Puis on a eu un après-gala signé Nettoyeur Élégance aussi, là, qui a été. Il y a eu pas mal de monde qui sont restés. On a dansé.
4: Peut-être rappeler que c'est un jury extérieur.
5: Oui, exactement. C'est un jury extérieur. 4 personnes vraiment de l'extérieur de la MRC qui sont neutres là-dedans. Qui sont pas. On a une directrice de la Chambre de commerce de Matawinie, mais d'autres gens impliqués aussi. Là.
4: Et que gang ou père, évidemment, on a nommé les gagnants, mais ils ont tous une très, très belle visibilité
5: durant
4: la soirée.
5: C'est déjà vraiment une belle visibilité. Les gens sont contents quand même. Là, être finaliste, c'est quand même faire partie de...
4: Des meilleurs.
5: Exactement. Donc, on est vraiment très contents.
4: On a un bel événement qui s'en vient jeudi à la Distinction.
5: Oui, à la Distinction, jeudi, on reçoit Simon Jolin-Barrette.
4: C'est le premier d'une série de rendez-vous politiques,
5: exactement,
4: c'est ça?
5: Les rendez-vous politiques. Donc, Simon Jolin-Barrette vient nous voir, ministre de la Justice, ministre responsable des affaires constitutionnelles. Il y a aussi député de Bordeaux, mais c'est avec toi qu'on va être en entrevue.
4: Oui, j'aurai le plaisir de l'interviewer. Donc, ce sera c'est un beau moment. J'ai vraiment hâte.
5: Vraiment hâte. C'est de la grande visite qu'on a dans notre...
4: Est-ce qu'il reste des billets pour...
5: Oh oui, oui, il reste des billets.
4: OK, parfait. Et sinon, le 28 mai, un Lunch and Learn.
5: Oui, un Lunch and Learn, c'est Mission Relève, qui est présenté par la MRC de Joliette Développement économique en collaboration avec les McDonald's de la famille Harvey. C'est un petit événement. Il n'y a pas beaucoup de billets. Donc, c'est vraiment intime. C'est un Lunch and Learn avec les propriétaires chez NatureSup.
4: Oh!
5: Oui, donc on va probablement faire ça dehors avec le beau temps et tout ça. Donc, un bel événement sur l'heure du dîner. Puis les billets sont en vente maintenant.
4: Je pensais que c'était fini, moi, après les Excel Charts,
5: oh,
4: qu'on
5: non,
4: se reposait.
5: C'est pas fini. C'est pas... Il reste un autre dîner, puis des dîners politiques, puis notre AGA.
4: J'aime ça. Merci. Pour devenir membre, si on est en affaires, on n'est pas encore membre de la Chambre de commerce du Grand Joliette, on fait comment?
5: Sur notre site Internet, on a une page « Devenir membre ». Mais si on veut vraiment avoir « Pourquoi je devrais devenir membre? », on lâche un petit coup de fil à Laurence Lebel-Alexandre à la Chambre de commerce. Elle va tout dire que ça, puis elle est tellement bonne.
4: Ça marche. Bye-bye. Salutations à toute l'équipe.
5: Merci. Bye.
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1: On va saluer tout particulièrement ce matin les gens qui nous écoutent du côté de Saint-Cuthbert, de l'Assomption et de Sainte-Marceline de Kildare. La chronique horticole du lundi. Hier, on était en émission spéciale, évidemment, en gros décompte étissant. C'était-tu bon? Ah! Et la chronique du lundi a été reportée à ce matin, donc on va accueillir Joël Venn pour la chronique horticole.
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1: Bon matin, Joël.
3: Bon matin, Sylvain.
1: T'as passé un beau week-end?
3: Oui, et toi?
1: Très, très belle fin de semaine. Et là, tu me fais plaisir, non seulement ce matin, mais la semaine prochaine aussi. Moi, j'étais un maniaque de tomates. J'aime beaucoup. Et là, on va parler de tomates, justement. Les différentes variétés, puis notre jardin de tomates.
3: Exactement. Il est encore un peu trop tôt pour les planter au jardin.
1: Ouais.
3: Mais on peut déjà penser à se les procurer en centre jardin parce que ça vaut la peine d'avoir les variétés qu'on souhaite avoir exactement.
1: OK.
3: Donc, à ce moment-là, on peut les acheter tout de suite et les garder à l'intérieur au bord d'une fenêtre ensoleillée, les sortir quand il fait en haut de 10 degrés à l'extérieur, mais dès qu'il fait en bas de 10, il faut penser à les rentrer. Donc, il y a plusieurs critères qu'on va regarder quand on choisit les variétés de nos tomates. La première chose, c'est qu'est-ce qu'on veut avoir comme type de fruits. Donc, il y a des variétés qui vont nous donner des fruits rouges, comme la Celebrity, les roses, comme la Pink Girl, il y en a des oranges, comme la Chief Choice, et il y en a même des mauves presque noires, comme la Black Cream et la Black Cherry. On a aussi toutes sortes de formes,
1: hein?
3: La cerise, la poire, la bonbon, la italienne et les cœurs de bœuf. Donc, dans les cerises, moi, il y en a deux que j'aime vraiment beaucoup. Cerise rouge, c'est la Washington Cherry, très facile de culture, très sucrée. Et il y en a une belle orangée qui est la Sun Gold. Dans les poires, il y en a une qui est vraiment en forme de poire, à peu près la grosseur d'une tomate cerise, qu'on appelle la Yellow Pear. Il y a aussi les tomates bonbons qui sont à peu près grosses comme le bout de mon petit doigt, qui est la tomate Mats. Et puis évidemment, on a nos cœurs de bœuf, là, une tranche, un sandwich.
1: C'est pas le il faut s'y connaître. Parce que quand tu t'y connais pas trop, évidemment, ça, le goût est très différent, dépendamment de ce qu'on veut en faire.
3: Exactement. Le goût est différent, la grosseur aussi.
1: Ouais.
3: Donc, souvent, on va parler, au niveau du goût, des tomates ancestrales. Donc, les tomates ancestrales, c'est des variétés qui sont cultivées depuis très, très longtemps pour leur goût, pour leur saveur. Tandis que les variétés modernes, ben, elles ont été développées par l'humain pour leur rendement, pour leur résistance aux maladies et pour leur production un peu plus hâtive que les tomates ancestrales.
1: Je comprends.
3: Donc, des fois, ça peut être intéressant aussi dans un même jardin d'alterner différentes variétés.
1: Ouais.
3: On commence avec les plus hâtives, puis on se garde les tomates ancestrales pour un petit peu plus tard dans la saison pour avoir plus de goût.
1: OK.
3: Donc, dans mes préférés, là, dans l'ancestral, là, on parle de la Green Zebra, qui est une tomate verte, striée, vert foncé, qui est vraiment délicieuse. Il y a la Strip German, qui est une grosse, grosse tomate, qui a l'air d'un coucher de soleil, avec des tons de orangé et de rouge.
1: Ouais.
3: Et il y a toute la série des Brandywine, qui donne vraiment une tranche, un sandwich, dans le rouge, le rose et le jaune.
1: OK. Ça, c'est pour, je disais, donc, le fruit, la tomate.
3: Exact.
1: Mais le plant, ça aussi, il y en a une variété.
3: Oui, parce qu'en fait, ça dépend de ce qu'on veut faire avec. Parce qu'on a certains plants qui sont très, très compacts, qu'on appelle les plants patio. Eux, ils peuvent aller chercher entre 15 et 60 cm de hauteur. Donc, parfait pour la culture en contenant ou même en jardinière qui vont retomber un peu. Mais après ça, on a les plants qu'on va planter au jardin ou dans des pots beaucoup plus gros. Là, on parle de plants à croissance déterminée ou à croissance indéterminée. Croissance déterminée, c'est qu'on le sait quelle hauteur ça va venir à maturité. Ça va aller chercher en général 1,20 m de hauteur et c'est un type de plant de tomate qui est un peu plus buissonnant. Tandis que les plants à croissance indéterminée. Ben là, en fait, c'est que la hauteur que ça va atteindre, ben son nom le dit. C'est indéterminé.
4: Ouais, c'est ça,
3: tant que tu le laisses aller, il va pousser. S'il y a un support pour monter à 8 pieds, il va aller à 8 pieds. S'il y a un support pour monter à 12, 15 pieds, il est capable d'y aller aussi. Exactement.
4: Okay, je comprends. Parfait.
3: Donc, le type de support qu'on va fournir à nos plants de tomates va justement dépendre de ça. Quand on est à croissance déterminée, le type un peu plus buisson, ben là, on va utiliser des cages à tomates robustes, là, tu sais, les fameux cerceaux. Tandis que quand on est à croissance indéterminée, soit on va mettre un très, très long tuteur. Moi, j'utilise des tuteurs de métal de 8 pieds. Ou on peut utiliser aussi des systèmes de cordes qu'on va suspendre, par exemple, sur un gazebo, une tonnelle ou quoi que ce soit. Et là, on va faire tourner le plant autour de cette corde-là. Et puis, on va le stabiliser avec un système de clips, un peu comme ils font dans les cultures en serre pour les tomates, finalement.
4: OK. Est-ce qu'on doit enlever les gourmands? Ou non?
3: Ah, ça, c'est une bonne question. Dans le fond, les gourmands, c'est les espèces de petites pousses qui poussent à l'aisselle de la feuille et de la tige, qui nous donnent l'impression que le plant veut faire une deuxième tête. En fait, si on est dans les plants à croissance déterminée, donc on veut que ce soit un buisson, ben on va laisser nos gourmands, parce que c'est ce qui va faire des branches latérales, c'est ce qui va nous donner le rendement. Tandis que si on est dans les plants à croissance indéterminée.
4: On les enlève.
3: Ben là, on les enlève parce que c'est la tête principale qui doit se rendre le plus loin possible.
4: OK. On en a tellement à dire sur la tomate que la semaine prochaine, on va continuer à en parler.
3: Oui, parce qu'il y a encore plein de choses à dire.
4: Ça marche. 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Joël Venn, merci beaucoup. Bonne journée.
3: Bonne journée.
4: Bye.
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La réponse au jeu d'eau de ce matin. D'abord, je vous rappelle qu'il y a une carte cadeau du Bâton Rouge Joliette à gagner vendredi matin. Toute la semaine, des énigmes avec une thématique. Les films oscarisés. Ce matin, on pourrait parler d'un classique du printemps. Même si à cette époque, un homme prêchait le pardon, l'histoire du film tourne autour d'une vengeance. Et sans parler de longueur, l'histoire tourne parfois en rond. C'est le film Ben-Hur, un classique, évidemment. Bravo à tous ceux et toutes celles qui ont eu la bonne réponse. Et bonne chance pour le tirage de vendredi. Dans les prochaines minutes, le meilleur de la musique avec Stéphanie. Olivier, il sera cet après-midi pour le meilleur de la musique en après-midi. Et moi, je vous retrouve demain entre 6 et 9. Bonne journée. Demain, vous arrivez quand ça vous tente. OK? Salut!

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3: Oh. Mardi matin, 19 mai, retour d'un long congé de 3 jours, peut-être même 4, qui a été très bénéfique. Je vous le souhaite. Retour à la petite routine où il y a le travail, la route. Sinon, bien tranquille à la maison. Stéphanie Gagné qui vous accompagne avec le meilleur de la musique à haut partout au Québec. Et ce matin, on flotte encore avec cette victoire du Canadien de Montréal. Bilan du match numéro 7 à venir dans les prochaines minutes. Tremblement de terre associé au but des Canadiens et toujours à la recherche du prochain James Bond. Vous seriez peut-être un bon candidat, vous pensez? Sinon, en musique, on a Pink, Ricardo avec Scooter Gas, Blink 182. Mais pour l'instant, voici Imagine Dragons.

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Hier, j'étais pas mal la seule à avoir eu l'idée d'aller au cinéma pendant le match numéro 7 de la série Canadien et Sabre. Ben, j'étais tranquille, avouons-le. Mais pendant la projection, j'ai regardé de temps en temps illégalement les résultats de ce match qui a été un match final pour nous, match numéro 7. On sort grand gagnant et on poursuit la série. Quelques détails à vous offrir dans les prochaines minutes, mais juste avant, voici Blood Out Gang. À haut!

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1: Victoire du Canadien hier en prolongation. 3-2 contre les Sabres de Buffalo. Et Alex Newhook a maintenant un nouveau surnom, Monsieur Game numéro 7, avec le but gagnant dans cette victoire dans le 7e match de la série face aux Sabres de Buffalo. La victoire assortie d'un billet pour la finale de l'Association de l'Est face aux Hurricanes. La série qui va s'amorcer jeudi en Caroline. Et le tricolore devient la plus jeune équipe depuis le Canadien en 1993 à accéder au final d'association. Les deux groupes qui avaient une moyenne d'âge de 25,8 ans. Ça a été 71 minutes 22 secondes de match avec la prolongation, évidemment. 37 arrêts de la part de Dobbs et Newhook. Maintenant, une nouvelle routine, une nouvelle superstition. Philippe Dano lui amène toujours un petit café du Starbucks qu'il boit avant le match. Il paraît que ça fait une belle différence pour lui. Tant que ça marche, on dit « amenez-en du café Starbucks ». Summer 12 to 12, ça s'en vient. À haut!
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vous cherchez un projet de série pas trop long, je vous conseille personnellement Bienvenue à Kingstown, qui est sur Tout TV, série québécoise. Texte et encore réalisation de Robin Aubert, que j'aime déjà pour sa couleur et son unicité. C'est une enquête avec des répliques un peu de type Les Voisins, un classique du théâtre québécois avec Maxime Le Flaguet et des acteurs sortis des Boulamites. J'ai adoré, je vous le conseille. Et en musique, voici Greenwoods à O.

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1: Lorsqu'il y a un rassemblement sportif dans un sous-sol ou même un party de Noël, il y a toujours quelqu'un qui arrive avec un keg. Tu sais, une espèce de petit baril de bière en fût pour pouvoir combler le plus d'invités possible et encore être sûr de ne pas en manquer. Mais là, pour la première campagne publicitaire de Nescafé autour de la Coupe du monde de soccer, de foot, ben, on a décidé d'offrir le fameux keg en question, un mini-fût d'expresso en édition limitée, vraiment pas cher, 10 $, pensé pour les soirées de match pour toffer le plus longtemps possible, puis pour pouvoir varier un peu, parce qu'à un moment donné, la bière, c'est bien beau, mais on peut s'offrir autre chose, on le mérite. Goo Goo Dolls, Iris, ça c'est beau, ça s'en vient. Ah oh!
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8: Bon avant-midi, ici Jessica Potsou. La mairesse de Sainte-Marie-Salomé, Véronique Vienne, sera officiellement candidate dans Joliette aux prochaines élections provinciales. Elle portera les couleurs du Parti québécois, les mêmes que lors des dernières élections alors qu'elle avait été défaite. Notons que dans les dernières années, elle a agi à titre de co-porte-parole du PQ en matière de municipalité et d'environnement. La reconstruction du pont d'étagement de l'échangeur de l'autoroute 31 occasionnera diverses entraves à la Valtrie au cours des prochains mois. Ces travaux sur la structure située au-dessus de l'autoroute 40 pourraient provoquer des ralentissements dans le secteur. En terminant, un étudiant du cégep de la Naudière à Terrebonne a reçu les honneurs le mois dernier en se voyant remettre la médaille de la lieutenant-gouverneur du Québec. Benzarley Gazmar s'est démarqué par son engagement, son leadership et son influence positive au sein de la communauté collégiale. Étudiant athlète depuis l'automne 2023, il est inscrit au programme de sciences humaines en plus d'être membre de l'équipe de basketball du cégep. Voilà, ça complète. 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
1: Il y a de ces films comme ça, ces séries de films qui font des fans. Harry Potter en fait partie, Le Seigneur des Anneaux et aussi les James Bond. Et là, on est à la recherche du prochain acteur pour interpréter le rôle de James Bond parce que pour Daniel Craig, c'est terminé. C'est Denis Villeneuve qui va réaliser le film. Détails à vous offrir sur les spéculations, mais juste avant, Capital Cities à Haute.

0: Les bons films d'action efficaces, on a Mission Impossible, ça marche tout le temps, et aussi les James Bond. Puis là, après le départ de Daniel Craig, qui a interprété brillamment l'agent 007 lors des derniers films, les représentants d'Amazon MGM Studios qui ont annoncé être en plein cœur du processus de distribution des rôles pour le film. Donc, on est dans les auditions. Le processus de casting qui est sérieusement entamé. Puis, il y a des rumeurs, parce que là, on veut rien dire, là, mais il y a des rumeurs qui circulent à propos de Henry Cavill, Theo James, Callum Turner, Aaron Taylor-Johnson, Harris Dickinson et Jacob Elordi. C'est tout du monde que je connais pas pantoute, mais pour vous donner une petite impression ou encore vulgariser tout ça, c'est une petite phase de flow qu'on cherche. Des petites jeunesses qui seront à l'honneur, brun, belle gueule. On verra bien ce que ça va donner et on ira le voir de toute façon, peu importe qui est l'agent 007. À venir dans quelques minutes, à peine Mumford & Sons à haut.
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1: Ah, la saison du baseball qui débute bientôt. Le nouvel aménagement du terrain de baseball au parc Saint-Jean-Baptiste va être inauguré le 26 mai prochain. Et pour l'occasion, hot-dogs gratuits en quantité limitée qui vont être proposés à partir de 17h30 mardi prochain. Popsicle bleu à l'image de notre équipe. On a aussi animation musicale et encore des jeux pour toute la famille. Inauguration autour de 18h, 18h30, match inaugural U13B des Expos de la Naudière-Nord et 20h30, match U15A. Détail la page Facebook de la ville de Joliette. 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
10: Bon après-midi, ici Jessica Potsou. La mairesse de Sainte-Marie-Salomé, Véronique Venn, sera officiellement candidate dans Joliette aux prochaines élections provinciales. Elle portera les couleurs du Parti québécois, les mêmes que lors des dernières élections alors qu'elle avait été défaite. Notons que dans les dernières années, elle a agi à titre de co-porte-parole du PQ en matière de municipalité et d'environnement. La reconstruction du pont d'étagement de l'échangeur de l'autoroute 31 occasionnera diverses entraves à la Valtrie au cours des prochains mois. Ces travaux sur la structure située au-dessus de l'autoroute 40 pourraient provoquer des ralentissements dans le secteur. En terminant, une étudiante du cégep de Lanaudière à Terrebonne a reçu les honneurs le mois dernier en se voyant remettre la médaille de la lieutenante-gouverneure du Québec. Benzarley Gazmar s'est démarquée par son engagement, son leadership et son influence positive au sein de la communauté collégiale. Étudiant athlète depuis l'automne 2023, il est inscrit au programme de sciences humaines en plus d'être membre de l'équipe de basketball du Cégep. Voilà, ça complète. 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

Dernièrement, on vous disait que pour les matchs du Canadien, on flochait pas mal plus lors des pauses. Mais là, lorsqu'il y a des buts, on a aussi remarqué petit détail. Séisme, imaginez-vous. Les fans sont trop intenses à Montréal. Détail dans quelques minutes, mais juste avant, Post Malone et Morgan Wallen pour le meilleur de la musique à Oak.

Je sais, le matin, ça va vite, mais pour ceux et celles qui ont raté quelques bons moments, section en rattrapage sur le site de O pour pouvoir réécouter ces bons moments des 100 000 matins. Voici Stades à O.

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1: Le Canadien et surtout les fans ont fait trembler la terre grâce au but de la Sainte Flanelle. Ça s'est passé samedi et encore lundi. C'est une équipe du département de sciences de la Terre et de l'atmosphère de l'UQAM qui ont décidé d'analyser le tout avec des équipements qui sont installés au collège Jean de Brébeuf qui est à 5 km du centre-ville. Puis on a répertorié lorsqu'il y avait but compté par les joueurs du Canadien. Séisme d'une magnitude de 0,5% sur l'échelle de Richter. C'est fou, hein? Mais c'est pas la première fois qu'on répertorie le tout en Europe. Les partisans de soccer, on sait qu'ils sont vraiment passionnés, ont beaucoup d'ardeur. On observe ce genre de phénomène. 1,74 sur l'échelle de Richter qu'on avait enregistré pour le but décisif qui avait permis le Liverpool FC d'obtenir le titre de champion de la Première Ligue anglaise en mai 2025. Puis Taylor Swift aussi, ça c'est déjà arrivé. 2,3 sur l'échelle de Richter. C'était à Seattle, dans l'État de Washington, en juillet 2023. Vous êtes à haut, le meilleur de la musique qu'on vous offre et Somber à venir.
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En espérant qu'on ait bien des machines à se carrer pour les prochains matchs à venir du Canadien. Début de cette série contre le Hurricanes de la Caroline, c'est jeudi en Caroline. Et voici Bob Bissonnette.

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1: 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Mardi, fin d'avant-midi, l'heure du lunch qui approche de plus en plus. Les grands bazous qui sont encore une fois à l'honneur avec l'ami Richard Z. Sirois qui va vous offrir du Super Tramp. Ce fameux montage des grands bazous, Harmonium, Dire Straits et du live. Ça, c'est bon, hein? Avec Lightning Crashes. Ouais, il y a tout ça qui s'en vient dans les prochaines minutes. Mais d'ici là, je vous souhaite une bonne heure de lunch. Mon nom est Stéphanie Gagné. On se dit à demain pour le meilleur de la musique partout au Québec. À haut!
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11: Bonjour, ici Jessica Potsou. La plage Maria Goretti sera la seule plage de Saint-Charles-Borromée ouverte à la baignade cet été. La ville explique que cette décision a pour but d'assurer la sécurité des usagers et du personnel. La pente d'accès de la plage Bosco présente une inclinaison importante en raison de l'érosion de la berge. Ainsi, l'accès à la plage y est désormais non sécuritaire. La plage Maria Goretti, pour sa part, sera ouverte dès le 23 juin afin de permettre la baignade en milieu naturel. La mairesse de Sainte-Marie-Salomé, Véronique Venn, sera officiellement candidate dans Joliette aux prochaines élections provinciales. Elle portera les couleurs du Parti québécois, les mêmes que lors des dernières élections alors qu'elle avait été défaite. Notons que dans les dernières années, elle a agi à titre de co-porte-parole du PQ en matière de municipalité et d'environnement. En terminant, la reconstruction du pont d'étagement de l'échangeur de l'autoroute 31 occasionnera diverses entraves à la Valtrie au cours des prochains mois. Ces travaux sur la structure située au-dessus de l'autoroute 40 pourraient provoquer des ralentissements dans le secteur. Voilà, ça complète. 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
2: Ben, salut tout le monde, c'est Richard Zedd. C'est moi, très heureux d'être au micro de ce show radio qui s'appelle Les Grands Bazous, en compagnie de celui qui porte fièrement le chandail
3: ben oui!
2: de Nick Suzuki.
3: Olé, olé, olé, olé. Non, j'ai pas son salaire ni sa couleur de cheveux, mais... grande victoire.
2: Hey, quel match. Hey, je vais être de mauvaise foi parce que en prolongation, je me suis dit... Si Buffalo l'emporte, je cesse d'être nerveux pour quelques semaines. Ça, ben, c'est vraiment pas un bon passé.
3: Non, mais regarde, c'est la façon que les Sabres sont revenus dans le match.
2: Oui.
3: Le Canadien semblait manquer d'essence. Là, on se dit, oh, la prolongation, ça sera pas évident. Et les Sabres, rappelez-vous, en début de prolongation, on va attaquer. On peut dire merci aux employés de soutien, à Alex Newhook et surtout à Jakob Dobesch pour sa performance.
2: Parce que pendant un bout de temps, là... 8-9 minutes, je pense, en deuxième période.
3: Buffalo, non, ils ont littéralement dominé.
2: Non, mais on a gagné et on commence.
3: Tour suivant
2: ça.
3: Face au 15, jeudi.
2: Yes, on va suivre ça de près. Third Eye Blind, voici ce Mike Charm Life. 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Ah, oh!

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2: Ben, le hit marquant à partir de la formation Dire Straits, c'est que le 19 mai, en 1978, 19 mai comme aujourd'hui, c'était la sortie de la chanson Sultans of Swing du groupe Dire Straits. Initialement, c'était un démo qui a été envoyé dans une station de radio à l'été 77 et ça marchait tellement que le groupe a réenregistré le démo pour l'inclure sur son premier album. Ça a permis au groupe de dénicher un beau contrat d'enregistrement.
3: C'est pour te dire comment que les stations de radio étaient utiles à l'époque et c'est encore utile aujourd'hui pour ça.
2: Tellement un beau mot pour nos stations
3: audio-réseau. Ben oui, têteux.
2: Tu l'as l'affaire. voici Sultans of Swing de Dire Straits. Le meilleur de la musique, c'est toujours ici à O.
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0: Hey, c'est toujours le meilleur de la musique sur le réseau Arsenal Média, le plus grand radiodiffuseur au Québec. On a un quart d'heure non-stop devant nous avec, entre autres, les Red Hot Chili Peppers, Death Leppard, d'un 15 minutes qui va commencer avec Live Lightning Crashes. On va revenir dans quelques minutes sur le match du Canadien.
1: Je comprends donc.
0: Avec, t'as tellement un beau chandail.
1: Je sais.
0: As-tu des chandails de tous les joueurs du Canadien de Montréal?
1: Non. Ben, à la maison, ben là, c'est comique parce que ma copine a celle de Hudson que j'avais déjà acheté, mais il ne fait pas. Ma fille, c'est Stakowski. Mon gendre, c'est Demi Dorf. Puis moi, c'est Suzuki.
0: Moi, c'est Ralph Baxter.
1: Oh, ouais! Il est en laine, hein?
0: Live Lightning Crashes dans un instant au meilleur de la musique.
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1: C'était les Stone Temple Pilots avec Interstate Love Song. Quel match canadien hier, puis quoi, 3-2 en prolongation, c'était
2: incroyable.
1: Complètement fou.
2: Incroyable. Et pour dire que les employés de soutien ont eu leur mot à dire,
1: ouais.
2: Évidemment, le gardien de but d'Auberge aussi a eu son mot à dire. Nick Suzuki, là, c'est pas parce que je porte son gilet, là, mais c'est incroyable le nombre de minutes qu'il peut jouer dans une rencontre.
1: Incroyable.
2: Et être aussi efficace défensivement, parce qu'il y a plusieurs joueurs qui ont peut-être pas noirci la feuille de pointage. Hier, on connaît un bon match défensif. Et dites-vous que pour les gens qui se posent la question, Hurricanes à Caroline...
1: Meilleur fiche que le Canadien en saison.
2: Oui.
1: Oui.
2: Sauf que le Canadien les a battus 3 fois.
1: Ah,
2: et c'est un style qui s'apparente à quelque part. Donc, c'est des clubs rapides. J'ai hâte de voir ce que ça va donner. Donc, pour la série qui commence jeudi, je vous rappelle que demain, donc pour ce qui est de mercredi, c'est le début de la série Golden Knights de Las Vegas, Avalanche du Colorado.
1: Et Martin Saint-Louis va dire à ses joueurs jeudi qu'on se lève.
2: Bah ben, oui.
1: Et qu'on patine.
2: Surtout.
1: Voici Jonathan Pinchot, meilleur de la musique.
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2: C'était Plume avec Jonquière, le classique de ce grand artiste québécois. Demain, entre autres, Vilain Pingouin, Guns N' Roses et les Doors. Un immense merci à Sylvain Caron, la production de ce show radio.
3: On se repart demain sans faux. C'est le fun, c'est une semaine écourtée. On va arriver à la fin de semaine plus vite.
2: Ah, toi, t'es monsieur positif.
3: Ben, c'est vrai, moi, je sais pas ce qui se passe avec moi de ce temps-ci.
2: Optimiste
3: jusqu'aux ongles.
2: Hey, merci Sylvain.
3: Salut.
2: Je vous invite à rester à l'écoute des stations hautes du réseau Arsenal Média parce qu'ici, c'est toujours le meilleur de la musique. À demain, tout le monde. Salut!
4: Bye!
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4: Bonjour, ici Jessica Potsou. La plage Maria Goretti sera la seule plage de Saint-Charles-Borromée ouverte à la baignade cet été. La ville explique que cette décision a pour but d'assurer la sécurité des usagers et du personnel. La pente d'accès de la plage Bosco présente une inclinaison importante en raison de l'érosion de la berge. Ainsi, l'accès à la plage y est désormais non sécuritaire. La plage Maria Goretti, pour sa part, sera ouverte dès le 23 juin afin de permettre la baignade en milieu naturel. La mairesse de Sainte-Marie-Salomé, Véronique Venn, sera officiellement candidate dans Joliette aux prochaines élections provinciales. Elle portera les couleurs du Parti québécois, les mêmes que lors des dernières élections alors qu'elle avait été défaite. Notons que dans les dernières années, elle a agi à titre de co-porte-parole du PQ en matière de municipalité et d'environnement. En terminant, la reconstruction du pont d'étagement de l'échangeur de l'autoroute 31 occasionnera diverses entraves à la Valtrie au cours des prochains mois. Ces travaux sur la structure située au-dessus de l'autoroute 40 pourraient provoquer des ralentissements dans le secteur. Voilà, ça complète. 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
4: Hello, hello, bon début d'après-midi, Olivier Poitras qui vous retrouve. En ce mardi 19 mai, un gros merci d'être branché sur nos ondes et de commencer votre après-midi en notre compagnie. Bon début de semaine aussi, salutations à ceux et celles qui ont été en congé au courant du week-end. On prend ça de plus belle jusqu'à vendredi. Le meilleur de la musique dans les prochaines minutes avec entre autres Jade Cornberry, ça s'en vient, vous aurez Of Monster and Men. Et on passe ça avec Matt Mason et Downstairs. Je vous souhaite un bon mardi chez nous.

0: là.
1: Il a tellement fait beau au courant du week-end.
0: Oui, il fait beau, il fait chaud et ça s'installe pour de bon.
1: Ça fait tellement du bien. Dans les prochaines minutes, ce qui s'en vient entre autres, la musique de Mr. Probs. Et tout de suite, c'est celle des Cranberries avec Dream à haut.

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1: 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On parle de la formule habituelle, Stéphane qui sera l'animation oui, avec quatre humoristes invités. Des humoristes dont on ne connaît pas l'identité au départ. Et ça, ça reste une surprise jusqu'à ce que vous arriviez sur place. Il y a les billets également qui sont disponibles sur le stéphanepoirier.com. Je vous rappelle, demain soir à 20h à la Valdrie. Dans les prochaines minutes qui s'en vient, Tame Impala avec Dracula et au retour, Mr. Probs avec Waves. Bon mardi chez nous.
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1: Parce qu'on était tous assis au bout de nos sièges hier soir. En prolongation, 7e match canadien simple, puis on se disait non, faut pas que ça finisse. Et non! C'est pas fini, ça se poursuit grâce, évidemment, aux prouesses de Jacob Debèche et à M. Conn Smythe, Alex Newhook. Je dis ça pourquoi? Parce qu'il est tellement utile en série. Évidemment, oui, avec ses 7 buts. Mais quelle série pour le Canadien qui se poursuit. Contre les Hurricanes à Caroline, ça commence jeudi dans les prochaines Yellow Card des Good Charlotte qui s'en viennent.

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3: Jessica Potsou. La plage Maria Goretti sera la seule plage de Saint-Charles-Borromée ouverte à la baignade cet été. La ville explique que cette décision a pour but d'assurer la sécurité des usagers et du personnel. La pente d'accès de la plage Bosco présente une inclinaison importante en raison de l'érosion de la berge. Ainsi, l'accès à la plage y est désormais non sécuritaire. La plage Maria Goretti, pour sa part, sera ouverte dès le 23 juin afin de permettre la baignade en milieu naturel. La mairesse de Sainte-Marie-Salomé, Véronique Venn, sera officiellement candidate dans Joliette aux prochaines élections provinciales. Elle portera les couleurs du Parti québécois, les mêmes que lors des dernières élections alors qu'elle avait été défaite. Notons que dans les dernières années, elle a agi à titre de co-porte-parole du PQ en matière de municipalité et d'environnement. En terminant, la reconstruction du pont d'étagement de l'échangeur de l'autoroute 31 occasionnera diverses entraves à la Valtrie au cours des prochains mois. Ces travaux sur la structure située au-dessus de l'autoroute 40 pourraient provoquer des ralentissements dans le secteur. Voilà, ça complète. 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

Quel est le sport estival qui connaît la plus grande progression au cours des trois dernières années? Pensez-y, je vous en parle dans les prochaines minutes. Il y aura la musique de Luke Combs qui s'en vient un peu plus tard. Et à l'instant, c'est celle de Eagle Eye Cherry avec Safe Tonight. 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

Il y a un sport qui est en grande progression au Québec au courant des trois dernières années et qui avait perdu de sa superbe au tout début des années 2000. Je parle du baseball, évidemment, qui a été très populaire dans les années 70, 80, 90, en raison, entre autres, des Expos de Montréal au Québec.

0: Après le départ des Expos en 2004, bien évidemment, ça s'est estompé pas mal. Mais depuis 3 ans, le baseball renaît de ses cendres. Évidemment, est-ce que ça coïncide un peu avec la poussée des Blue Jays de Toronto qui ont atteint la finale de la Série mondiale l'an dernier? C'est possible. C'est un sport merveilleux et on ne peut être que content de tout ça. Voilà. Dans les prochaines minutes, Lou Combs, Back in the Saddle, ça s'en vient. Je vous souhaite un bon mardi.
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0: Le meilleur de la musique qui se poursuit jusqu'à 15h. Olivier Poitras qui vous accompagne. Un gros merci d'être branché sur nos ondes. Dans les prochaines, vous aurez la musique de Summer avec Homebreaker. À l'instant, c'est Corias à O. Yeah.
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15: Bon après-midi, ici Jessica Potsou. L'intervention du Bureau fédéral des grands projets a permis d'accélérer le lancement des travaux à la mine de Nouveau Monde Graphite, selon le premier ministre du Canada, Mark Carney. M. Carney a inauguré la mine de graphite Matawini à Saint-Michel-des-Saints aujourd'hui, seulement 6 mois après que le projet eût été soumis au bureau. Du côté de Saint-Charles-Borromée, la plage Maria Goretti sera la seule plage ouverte à la baignade cet été. La ville explique que cette décision a pour but d'assurer la sécurité des usagers et du personnel. La pente d'accès de la plage Bosco présente une inclinaison importante en raison de l'érosion de la berge. Ainsi, l'accès à la plage y est désormais non sécuritaire. La plage Maria Goretti, pour sa part, sera ouverte dès le 23 juin afin de permettre la baignade en milieu naturel. En terminant, le Fonds de solidarité FTQ a investi 42,2 millions de dollars au cours de la dernière année pour aider 26 entreprises des régions de Lanaudière, des Laurentides et de Laval. Voilà, ça complète. 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

Cette fin de journée du mardi, on s'installe pour passer les trois prochaines heures ensemble, c'est-à-dire moi et toute ma grande équipe, mesdames, messieurs. Ouais, bienvenue dans le trafic en direct du studio Pavé Brick Design. Ghislain Demers avec vous autres jusqu'à l'arrivée de Chuck, qui va s'occuper de votre début de soirée. Comment ça a été votre longue fin de semaine? Allez, moi, j'ai profité de l'extérieur un peu pas mal. Un petit peu de ménage à l'intérieur, mais beaucoup à l'extérieur. On s'est séparé des tâches. Moi et ma conjointe, elle a fait des petites choses à l'intérieur. Elle est venue m'aider aussi dehors. Mes plates-bandes ne sont pas terminées. Moi, je suis du genre à finir mes plates-bandes quelque part début juillet. Tu sais, quand il est trop tard. La piscine, c'est fait, c'est réglé. On attend que cette mare de Prestone devienne enfin une eau claire et limpide. Le spa, le set de patio, ça va. On est en business. Le Canadien qui a gagné hier. On s'est couché peut-être un petit peu tard. Ouais, puis ça a valu la peine, je suppose. On se couchera plus tôt ce soir. Qu'on amène les Hurricanes. Bon, ma tête me dit que ce sera pas évident. Mon cœur me dit, on fonce. Vous en pensez quoi? En tout cas, on gagne, une méchante gang hier qui a probablement crié ou on s'est retenu à deux mains pour pas réveiller les enfants. Ça se peut fort bien. Alors, on est heureux aujourd'hui. C'est probablement un sujet qui a... dont on a jasé beaucoup autour de la machine à café ou de la machine à eau ou dans le bureau, peu importe, au travail, en déplacement. Un gros merci de choisir le retour numéro un dans la Naudière, le trafic. 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Un petit high and dry. On saute en 95 avec Radiohead et du Miles Smith, pas très loin, collé tout juste après au 103.5. Bonne journée.

Dans les prochaines minutes, je vous amène en voyage au Bangladesh parce que il y a un animal qui a une drôle de face. C'est un buffle. Vous savez ce que c'est, un buffle? Hein? On vient de y battre les sabres de Buffalo. Un buffle qui ressemble à Donald Trump. Oh oui, même coupe de cheveux, même attitude selon certains visiteurs. On parle de ça dans les prochaines minutes ici au 103.5 dans le trafic. Hello.

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1: Surnommé Benjamin, Netanyahou, à cause de son tempérament plus agressif. Et c'est une ferme qui possède au total 6 de ses animaux qui reçoivent des soins particuliers, incluant jusqu'à 4 bains par jour. En détail, le buffle qui s'appelle Donald Trump aurait été déjà vendu à l'approche de la fête de l'Aïd al-Adha là-bas. Donc, ça fait courir les foules. Les gens se déplacent pour aller voir le fameux buffle à la tête de Donald Trump. Je vais vous mettre le lien sur notre site au1035.ca. Vous allez voir que effectivement, il y a une petite ressemblance.
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1: Bon, pour les heures qui viennent, c'est des averses, ça devrait cesser vers minuit. Mais on garde les nuages, 40% de risque de pluie avec un risque d'orage tôt ce soir aussi, avec des rafales de vent qui vont diminuer là en soirée, minimum de 20 pour cette nuit. Demain, c'est couvert, 40% de risque d'averses tôt le matin, ça se dégage en après-midi. Pour ce qui est des rafales, venteux demain aussi, maximum de 23 et jeudi du soleil avec un maximum de 15. On a tout près de 27 présentement sur la Nadière.
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C'était clairement pas prévu cette année de parler de Coupe Stanley à Montréal. Le Canadien qui est encore en processus de reconstruction, on va se le dire. À peine 5 ans après le début de tout ce travail-là, pourtant, il y a un rêve qui est bien vivant. Et si on regarde le site MoneyPuck, les chances du Canadien de gagner la Coupe sont maintenant montées à 14,5%. Donc 14,5%. Avant les séries, elles étaient à seulement 3,8%. Le parcours du Canadien, évidemment, ça surprend tout le monde. Au premier tour, presque personne ne croyait qu'il pouvait battre le Lightning, surtout sans Noah Dobson à la défense. Même scénario contre Buffalo. Les experts américains d'ESPN avaient choisi majoritairement les adversaires du Canadien, donc les Sabres et le Lightning dans les deux séries. Au total, là, c'est près de 80% des prédictions qui allaient contre Montréal. Et malgré ça, le Canadien continue d'avancer, mais le défi devient encore plus grand en finale de l'Est. Là, il y a les Hurricanes de la Caroline qui, eux, vont arriver reposés, invaincus depuis le début des séries avec 11 jours de congé entre les rondes. Ceci étant dit, c'est un record moderne dans la Ligue nationale. 11 jours de congé, ça s'était pas vu là, à notre ère moderne. Est-ce que ça va les aider? Est-ce que ça va leur nuire? On verra ce que ça nous réserve. Il y a des gens qui disent que ça peut leur nuire. Par contre, ils sont reposés, on se le dit. Et là, les sites de Paris voient encore Montréal comme l'équipe la moins favorite du carré d'as. Par exemple, si vous misez 100$, ça pourrait vous rapporter jusqu'à 700$ si le Canadien gagne la Coupe Stanley quand même. Bref, si le Canadien demeure le négligé parfait, ça pourrait être payant. Mais à entendre le gardien Jakub Dobesch cette semaine, cette étiquette-là, ça va très bien à l'équipe. Hein? L'équipe s'en sort très bien avec une étiquette comme cela. Puis ils font leur propre chance un petit peu, je vous dirais. Ils en ont, mais ils la fabriquent aussi. Puis j'entends parler souvent des animateurs, des dieux du hockey. Ouais, ils sont là. Les dieux du hockey ou les fantômes? Ah, on parlait des dieux. C'est chance. Arpin Lépine au 103.5 dans le trafic. Bonne fin de journée, mon retour chez vous.

talents dans la Naudière et dans quelques minutes, je vous fais découvrir, peut-être que vous les connaissez, avec Charlie Mieux Vaut Danser, un premier EP, un premier extrait de l'EP Mieux Vaut Danser ou Pire qui va sortir très très bientôt, en quelques jours, le 22 mai. C'est Sabrina qui est originaire de la Naudière avec un poète musicien Frédéric Généreux, multi-instrumentiste Sébastien Belludi et Sabrina donc qui vont nous parler de cette chanson, ce EP qui arrive. Si jamais vous voyez ça passer, ben vous dites « Hey, j'ai entendu parler de ça à la radio, justement. » On va lui parler dans les prochaines minutes. Et en musique, je vous réserve bien chaudement Alex Warren, Fever Dream, dans les prochaines. Au retour au 103.5 dans le trafic.

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0: Je regarde la personne en face de moi. C'est le fun d'entendre comme ça ta chanson. Sabrina, salut.
1: Salut, ça va bien?
0: Sabrina Payton, ben oui, que je reçois avec cet extrait du EP qui est à paraître dans quelques jours, le 22 mai prochain. Ça fait quoi d'entendre ta chanson comme ça, encore une fois, cette fois-ci à la radio?
1: Ben c'est la première fois que je l'entends en radio, fait que c'est vraiment excitant. On l'a tellement écouté pour les mix, version 1, 2, 3, 4, 5, master, mm-hmm. Mais là, de savoir que la chanson est sortie du four puis elle est prête à donner à tout le monde, c'est fantastique.
0: Exactement. Sabrina Payton, bon, les gens qui nous écoutent se demandent c'est qui. Tu es une Lanaudoise, tu travailles dans la région pour les centres d'amitié autochtones, c'est ça. Et tu as aussi la passion de la musique. Tu chantes depuis toute jeune, ou presque.
1: Tout à fait.
0: Quand tu savais parler, tu savais chanter.
1: Exactement.
0: Et il y a de ça quelques années, quelques mois, tu es allé du côté de la voix. Tu as fait une expérience pour toi qui est incroyable. Tu savais dans quoi tu t'embarques. Et puis, les directs, t'as aimé ça. Hein, vraiment, c'est doit être tout un trip de voir cette organisation-là. Et ça, c'est le premier projet
1: depuis.
0: Ouais. Oui. OK.
1: En fait, j'ai fait mes études en musique. J'ai fait la voix en 2014. Et après ça, quelques années plus tard, j'ai eu un enfant. Les choses se sont calmées. Je me suis mis à avoir une job de jour. Et là, c'est... En fait, j'ai deux projets musicaux, mais celui-ci, je collabore vraiment activement à l'écriture... aux arrangements et tout ça. Donc, les gentils garçons de Mieux vaut danser m'ont permis d'embarquer dans le band il y a 2 ans maintenant. Fait qu'on sort le EP vendredi.
0: On a entendu un air, des airs de synthétiseur, des airs des années 80. Je me trompe pas. J'ai l'impression d'avoir entendu d'autres chansons dans la chanson. Est-ce que c'est voulu?
1: C'est
0: pourquoi?
1: Voulu. C'est des clins d'œil aux nostalgiques des années 80. Nous, on a grandi dans cette époque-là. Et tu sais, on a tout entendu Top Gun, là.
0: Ouais.
1: La première.
0: Je voudrais voir la mer aussi.
1: Je voudrais voir la mer. On a un petit Patrick Bourgeois quasiment en arrière là.
0: Ouais.
1: Puis la raison pour laquelle on a appelé la chanson Charlie, en fait, c'est un clin d'œil direct. C'était le nom de la prof d'aviation à Maverick dans Top Gun.
0: Ben oui, t'as raison. Puis là, vous avez appelé la chanson Charlie. Donc, c'est de là que vient le projet. Mais qu'est-ce qui t'amène à faire ce projet-là, cette chanson-là particulièrement? Un clin d'œil, un trip aux années 80. Encore une fois?
1: En fait, quand on a commencé à écrire avec Mieux vaut danser, il y avait quelques chansons qui étaient déjà écrites. J'ai embarqué dans le processus pour compléter le matériel qu'on a là. Et la direction est comme allée toute seule. Ça allait de soi. L'album d'avant de Mieux vaut danser était beaucoup plus punk, beaucoup plus rock, beaucoup plus de guitare. Et là, pour ce EP-ci, on a décidé qu'on y allait vraiment all-in avec des synthétiseurs puis justement la nostalgie des années 80. Puis pour la suite, là, on va ressortir les guitares du placard.
0: Tu as travaillé avec Samuel Joly, qui a, en fait, la réalisation est signée par Samuel Joly, qui a travaillé avec Fred Fortin et Marie-Pierre Arthur, entre autres. Tu as travaillé aussi avec Frédéric Généreux, qui est musicien multi-instrumentiste, Sébastien Belloudi, qu'on entend sur la chanson. C'est lui, la voix masculine.
1: Exactement.
0: Après ça, c'est toi. Cet album-là et ce EP-là arrive. Puis tu me disais déjà, Sabrina, vous êtes en train de travailler sur un autre?
1: Un autre EP, ouais.
0: De quoi? 4-5 chansons à peu près encore?
1: On vise probablement 6-7, tout dépendamment. Ce qu'on a fait, c'est qu'on a décidé de faire comme un A-side, B-side. Fait que le côté A, donc le premier EP, beaucoup plus pop, beaucoup plus new wave, beaucoup plus dansant.
0: Okay.
1: Et c'est comme si le EP 2 va tomber plus dans le punk rock et on va retrouver les choses un petit peu moins pop et plus agressive, là.
0: OK. Ah, j'ai hâte d'entendre ça. Donc, celui-là, c'est l'extrait qu'on vient d'entendre, tu le retrouves sur le côté A.
1: Sur le côté A, à sortir vendredi le 22 mai.
0: Et quand on parle de présentation d'une chanson comme ça, est-ce que tu la présentes ailleurs? Est-ce que tu la fais pas encore les spectacles, je sais pas, des écoles, je sais pas, y a-t-il des projets reliés à ça?
1: On n'aura pas de projet de live, en fait.
0: Okay.
1: On veut vraiment se concentrer pour continuer à écrire et retourner en studio pour faire... Le EP2, dans le fond, mais ce qu'on veut, c'est profiter de l'été puis profiter des chansons.
0: Mmh.
1: On voulait vraiment que ça sorte vraiment comme le soleil sort parce que c'est vraiment des chansons qui s'écoutent bien l'été. Je me vois mal à moins 25 danser sur « Je voudrais qu'on s'éloigne
0: ». C'est vrai que ça va un petit peu plus mal. On voudrait qu'on se colle dans ce temps-là, je pense, quand il fait moins 25.
1: C'est ça.
0: Donc, puis je vous invite à aller écouter la chanson. Elle sera disponible le 22, puis sur Bandcamp.
1: La chanson est déjà... Le single Charlie est déjà disponible sur toutes les plateformes.
0: OK.
1: Et le EP va être disponible sur toutes les plateformes le 22. Et on va prendre des précommandes parce qu'on va avoir des vinyles.
0: Oh, la way, la mode des vinyles, ça, ça revient, hein. C'est incroyable le son d'un vinyle aussi. Donc, vous allez faire cette chanson-là sur vinyle ou sur...
1: Le EP au complet va être sur vinyle. Il est déjà parti à la presse.
0: Oh, on a hâte d'entendre ça. Toujours intéressant de te recevoir. Ça faisait un petit bout qu'on s'était pas jasé. Merci beaucoup, Sabrina. On se laisse sur encore l'extrait de Charlie, justement. Écoutez la petite sonorité, synthétiseur années 80. Ça nous fait voyager pour rien à peu près. Sabrina Payton, à une prochaine.
1: À bientôt. Bye.
0: Bye bye.
1: Merci.

0: Je rappelle hein, que les entrevues, la grande majorité, se retrouvent sur notre page Facebook, mais aussi certaines en rattrapage sur notre site au1035.ca si vous avez besoin de réécouter quelque chose. Je vous rappelle aussi au passage, je vais vous en reparler dans l'émission, mais il y a toujours la belle loterie de la maison Adhémar Dion qui se poursuit. La loterie 50-50 pour les bons soins palliatifs du côté de Adhémar Dion. 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J'en parle à tous les jours. C'est un devoir que je me fais. Mes billets sont achetés. Sinon, sur le point de se faire, là, j'achète ma femme. Tu peux acheter ça? C'est elle qui contrôle le budget. Mais c'est sûr que j'en fais deux mois que j'en achète, puis j'en achète encore, c'est certain. On a de l'excellente musique à venir. Avant, on passe aux infos. Et puis, dans les prochaines, je pense qu'on va tous fredonner cet air. Il y a des chansons qui sont plus puissantes que d'autres. Cet air puissant de David Guetta.
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5: Bonne fin de journée, ici Benjamin Aubert. Voici vos actualités. Le gouvernement du Québec remboursera le coût carbone aux entreprises agricoles. C'est ce qu'a annoncé ce matin la première ministre Christine Fréchette.
6: On veut encourager en fait l'autonomie alimentaire, la sécurité alimentaire et on veut aussi assurer une meilleure compétitivité parce que souvent les agriculteurs compétitionnent avec des produits qui proviennent de pays où la législation environnementale n'est pas aussi élevée et sévère que la nôtre.
5: Québec investira 87 millions de dollars pour compenser les coûts liés à la tarification du carbone auprès de 15 000 producteurs agricoles. Le gouvernement prévoit aussi ajouter près de 9 millions pour soutenir la relève agricole. Une entente de principe est survenue entre Honeymel et le syndicat des employés de l'abattoir de Berthierville. Cette entente survient quelques jours après que les salariés aient effectué une grève de 24 heures le 11 mai dernier. La CSN a laissé entendre sur les réseaux sociaux que cette démonstration découlait du fait que la recommandation du conciliateur présentée samedi dernier ne faisait pas l'affaire du camp des salariés. Une vingtaine d'hommes ont été arrêtés à travers le Québec, dont deux dans la Naudière, à la suite d'une opération contre l'exploitation sexuelle des enfants sur Internet. Outre 23 arrestations, les policiers ont aussi saisi plus de 4 millions de fichiers de matériel d'abus pédosexuels. Dans la Naudière, une arrestation a eu lieu à Saint-Félix-de-Valois et une autre à Terrebonne. Et la Gendarmerie royale du Canada a déployé mercredi et jeudi une soixantaine de policiers à Lanoraie pour une opération d'envergure. Sur place, la police fédérale a saisi des matières dangereuses et des produits chimiques. La GRC a également procédé à plusieurs explosions contrôlées afin de détruire et neutraliser certaines substances. Un homme âgé dans la vingtaine a été arrêté et relâché avec des conditions. Il pourrait faire face à des accusations criminelles. Voilà, c'est ce qui complète. 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
7: Bon, le Canadien qui est passé du mix, hein, on disait souvent ça, on est dans le mix jusqu'au carré d'or, s'affronte maintenant les Hurricanes de la Caroline, invaincus depuis le début des séries, c'est jeudi que ça commence. Newhook qui a été l'auteur du but victorieux dans cette victoire qui a permis d'éliminer les Sabres. C'est lui qui avait porté le coup fatal au Lightning dans le 7e match le 3 mai. C'est devenu le seul joueur dans l'histoire après Nathan Horton pour les Bruins de Boston en 2011 à réussir des buts gagnants dans deux septièmes matchs de série dans la même année. Il avait d'ailleurs inscrit, Nathan Horton avait d'ailleurs inscrit le but fatidique qui avait éliminé le Canadien en prolongation au septième match en 2011. Il avait par la suite fait le même coup Lightning de Tampa Bay avec le seul but de la rencontre en troisième période au septième match. Tout se ressemble, c'est fou, à travers les années. Il y a la victoire de Montréal qui a raté une première chance de soulever la Coupe Walter pour la première fois de son histoire. Ils ont perdu 2-1 contre la Charge d'Ottawa. La victoire qui mène 2-1 dans cette finale. Le quatrième match sera présenté demain soir au Centre Canadian Tire. Si jamais il y a un cinquième match, qu'on a besoin d'un cinquième match, ben il y aura lieu à la Place Bell samedi. Et puis, la Ligue professionnelle de hockey féminin va s'étendre jusqu'en Californie avec l'arrivée d'une équipe à San Jose la saison prochaine. La Ligue va compter donc 12 équipes en 2026-2027 avec l'intégration de San Jose, Détroit, Vegas et Hamilton comme équipe d'expansion. Et puis au baseball, en terminant, les Yankees ont battu les Blue Jays hier 7-6. On reprend les hostilités ce soir du côté de New York entre ces deux équipes.
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0: Véronique.
1: Ce matin, très tôt, c'était pas parti pour avoir une journée superbement ensoleillée, mais on a eu droit à de beaux éclaircies, surtout la chaleur aujourd'hui qui marque 28 présentement sur la Naudière. En détail, les nuages, des averses et peut-être un risque d'orage autour ce soir avec venteux, des rafales à 60 km/h qui vont descendre plus la nuit va avancer. Minimum de 20. Demain, c'est couvert. 40% de risque d'averse le matin. Ça se dégage en après-midi. Ça reste venteux. 24 demain, ressenti 28. Et jeudi, on ramène le soleil avec 16 degrés. Puis c'est comme ça, là, à l'approche de la fin de semaine, 16 à 21 degrés. Comme je mentionnais tout à l'heure, c'est 28. Dans l'heure, on va parler entre autres de Acupunk. C'est quoi ça? Ça se passe quand? C'est dans le stationnement du Carrefour culturel de Notre-Dame-des-Prairies. Ça, c'est dimanche. On va en avoir un peu plus de détails avec la directrice des coms et adjointe à la direction générale à la ville de Notre-Dame-des-Prairies, Joanie Laforêt, autour de 16h40. Dans les prochaines, Youngblood avec la toune Zombie, mais là, un saut en 2011 avec David Guetta et Titanium. 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Profitez de la chaleur. Bonne fin de journée. Bon retour chez vous ou en direction du travail, peut-être.

Peut-être que vous avez suivi cette saga concernant, façon de parler, là, vous l'avez vu passer, cette saga des Golden Knights de Vegas qui ont perdu leur appel auprès de la Ligue nationale de hockey mardi matin. La Ligue avait décidé de maintenir les sanctions imposées à l'équipe et à l'entraîneur chef John Tortorella après leur victoire en deuxième ronde des séries. Là, donc, ce qu'il a refusé de faire, c'est qu'il n'a pas donné d'entrevue. Ils ont gagné, ils ont passé en victoire en deuxième ronde, ils ont gagné. Et il a envoyé personne, sauf deux joueurs. Il y avait Marner et un autre dont j'oublie le nom qui se sont rendus disponibles. Mais il y a une règle, selon la convention de la Ligue nationale, les coachs doivent se présenter au point de presse. Donc c'est littéralement un manque de respect pour ses fans. Je vous rappelle que John Tortorella, c'est un entraîneur qui est là par intérim avec les Golden Knights. S'il veut rester, il va falloir que... Hein, c'est ça. Il a reçu une amende de 100 000. Donc, toujours, les Golden Knights ont dit, ben là, on va aller en appel. Ça n'a pas passé. Donc, 100 000, c'est lui qui doit payer ça. Mais on s'entend que c'est le club qui va éponger la dette, le montant, je suppose. Mais en plus, l'équipe perd aussi un choix de deuxième tour au repêchage. Ça, c'est celui qui s'en vient là, en 2026, là, prochainement. Et ce qu'on reproche à Tort, c'est d'avoir refusé de rencontrer les médias après le match numéro 6 contre les Ducks, malgré plusieurs avertissements déjà envoyés à l'organisation concernant les règles médiatiques. Je ne sais pas si vous avez déjà vu John Tortorella en entrevue. Je vais retenir mes mots, mais c'est un clown. C'est littéralement ça. Un tata. Je m'en fous de dire ce que... Il ne m'entend pas. Et selon la convention collective, un entraîneur-chef doit parler aux journalistes obligatoirement après une rencontre, peu importe victoire ou pas. Dans ce cas-ci, ils ont gagné. Ça avait été une défaite, ça me tente pas ou ça a mal été. Ils ont gagné, c'était le dernier match. Il a quitté aussi rapidement sans participer pleinement à la traditionnelle poignée de main d'après-série. Et les Golden Knights n'avaient répondu, rendu disponible que trois joueurs. J'ai dit deux, là. Trois joueurs pour les médias dans un point de presse qui a été très écourté. Donc, non seulement lui devra payer, mais l'équipe aussi, parce qu'il perd un choix de deuxième tour. Ce qui n'est pas rien, soit dit en passant. Sacré Tort. Milo, saut en 2016. 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
1: Ça, c'est assez incroyable. Près de 20 ans après sa mort, Michael Jackson reste l'artiste le plus populaire aux États-Unis. Il vient même d'atteindre pour la première fois la première place du classement Billboard Artiste 100. Grâce au gros succès du film biographique Michael. Dans le long métrage, je vous rappelle, c'est son neveu Jafar qui joue la vedette. Et c'est un film qui a complètement relancé l'intérêt pour sa musique. En une semaine, les chansons de Michael Jackson, tenez-vous bien, ont généré plus de 161 millions d'écoutes en streaming. Tout près de 50 000 albums vendus. Résultat, il y a 6 de ses classiques qui se retrouvent actuellement dans le Billboard Top 100. Dont, quand on parle de classiques, Billie Jean, Beat It et Human Nature. Il devient aussi, Michael Jackson, le 6e artiste de l'histoire à aller chercher le sommet du classement Billboard après sa mort, aux côtés notamment de David Bowie et Prince. Même les Jacksons profitent de ce retour en force, puis reviennent eux aussi dans les palmarès américains. C'est tout un phénomène.
0: Ce qui s'en vient, encore des...

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2: Météo. Je regardais ça, c'est 28 présentement sur Lanaudière. Ça va s'ennuager probablement un peu plus que ça au cours des heures qui viennent. Il y a cette possibilité d'averse ou d'orage tôt ce soir. C'est venteux aussi. Minimum de 20 cette nuit. Demain, couvert, 40% de risque d'averse le matin. Ça se dégage en après-midi. 24 ressenti 28. Et à plus long terme, jeudi, retour du soleil, mais avec un 16 degrés de prévu pour jeudi.
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Parce que l'été, ça nous dérange un petit peu moins de faire un petit peu de route. Je veux vous parler de ce spectacle-là. C'est sûr que dans ce mois-là, je vais aller passer une petite heure ou deux du côté de Trois-Rivières, le Cirque du Soleil qui célèbre l'univers de Jean Leloup. On le sait, on en a parlé. Ça va nous raconter, on va voir un spectacle, une silhouette mystérieuse aux allures de roi mythique, une forêt hallucinée. Il y a l'enfant mou qui mène sa horde de perdus, une grande procession vers le dôme, un royaume étrange, des numéros acrobatiques du Cirque du Soleil, dont plusieurs jamais vus dans la région de la Mauricie à Trois-Rivières. C'est ce spectacle hommage à Jean Leloup qui sera présenté à Trois-Rivières à l'amphithéâtre. Les billets sont déjà en vente. C'est du 15 juillet au 15 août. Vous pourrez voir ce spectacle hommage. C'est sûr que je serai là.

0: autre mot pour nous faire rire, bleu jeans bleu avec Scotch and Poche, un jeu de poche, jeu par excellence des soirées au camping. Ça ou les jeux de washer, tabarouette que j'ai joué à ça, puis j'adore ça. Pas pire bon à bord de ça. Changement de sujet, je vous amène dans l'humour. Stéphane Poirier qui sera à la Valdrie avec sa soirée d'humour de style Comedy Club demain. C'est un gars qui est au Québec en humour depuis une vingtaine d'années. Lui, il amène son public dans son univers avec des observations en jonglant avec humour grinçant, humour bon enfant. Et ce qu'il fait, c'est que c'est un espèce de mini-gala. Il amène avec lui des humoristes surprises. On sait pas c'est qui. Et il vous présente cette petite soirée-là ben, demain du côté du studio à La Valtrie. Vous pourrez, c'est à 20h, vous pourrez voir Stéphane Poirier et ses invités. On lui a déjà parlé de ces soirées-là qu'il fait un peu partout au Québec, se déplace. Et là, ben, il sera chez nous à La Valtrie demain, si jamais vous voulez acheter vos billets, les spectacles, les billets sur stéphanepoirier.com ou encore GCIA, le studio, vous avez accès à vos billets là-dessus.
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0: Vous le savez peut-être pas, ou bien vous le savez, du côté de Notre-Dame-des-Prairies, l'été se pointe le bout du nez déjà et on part ça en force dès dimanche. Pour nous parler de ce qui nous attend, Joannie Laforêt, la directrice des communications et adjointe à la direction générale à la ville de Notre-Dame-des-Prairies. Allô, Joannie?
1: Allô, Justin.
0: Donc, on va commencer ça dimanche avec c'est une belle programmation. Vous êtes venu nous en parler la semaine passée. Mais là, dimanche, on passe ça avec un spectacle de marionnettes géantes. Ça risque d'être très, très impressionnant, là.
1: Oui, exactement. On va accueillir, en fait, le spectacle qui s'intitule Acupunk. C'est un spectacle du Théâtre de la Dame de Cœur. Et en fait, c'est un défilé poétique de deux marionnettes géantes de 18 pieds de hauteur. Donc, quand même, là, ça va être très impressionnant.
0: Ça se passe où, Joannie?
1: On présente ça dans le stationnement du Carrefour culturel. Donc, c'est à l'extérieur parce que, justement, c'est un spectacle qui est présenté à la tombée du jour. Donc, c'est en soirée, c'est le 24 mai à 21h. Donc, on veut vraiment que ce soit sombre parce que les marionnettes sont illuminées, en fait, de projections. Il y a également de la musique et, évidemment, de la poésie, donc, tout au long de cette présentation-là. C'est une durée de 30 minutes.
0: Okay.
1: Et ça raconte, en fait, l'histoire de deux personnages. Donc, c'est Teria et Erinis, qui sont deux marionnettes qui veulent guérir la Terre avec, en fait, par l'acupuncture, donc acupunk, qui fait un peu un lien avec l'acupuncture. Donc, c'est un spectacle qui a été présenté vraiment un peu partout, autant au Québec, mais aussi à New York. Donc, c'est un spectacle qui a été aussi appuyé financièrement par le CALC. Donc, on est vraiment très heureux de pouvoir compter, en fait, parmi toutes les municipalités qui l'auront accueilli. Donc, on vous donne vraiment rendez-vous, là. C'est vraiment à ne pas manquer. Évidemment, c'est gratuit pour tous. Et c'est d'une durée de 30 minutes. Donc, c'est sûr que c'est un peu tard, c'est un dimanche, mais on veut quand même que les enfants soient de la partie parce que ça va vraiment être majestueux.
0: Justement, ce sont pas des marionnettes qui font peur. Ça a beau être des grandes marionnettes, là, mais dans ce cas-ci, c'est pour la famille, c'est pour les enfants, là.
1: Oui, exact. Ben, en fait, c'est sûr qu'elles sont impressionnantes, mais ce sont quand même deux personnages qui veulent le bien de la Terre, donc qui ne sont pas effrayants.
0: Donc ça, c'est le premier spectacle de la programmation estivale, donc Soleil illimité, comme vous l'avez appelé. Moi, j'aime ça au bout comme nom, comme nom de programmation.
1: Oui, donc, on espère que le soleil sera de la partie, même si c'est à la fin du jour, dans le sens où s'il y a de la pluie, c'est sûr qu'à un certain niveau de pluie, l'événement va être maintenu. Mais si on annonce vraiment des grosses averses, on va devoir reporter. Mais normalement, ça devrait bien aller.
0: Acupunk, dimanche qui vient, c'est à 21h, stationnement du Carrefour culturel de Notre-Dame-des-Prairies sur la rue Curé-Rondeau. Une trentaine de minutes, c'est gratuit, c'est familial. Et au passage, on va saluer les commanditaires. Joannie, je pense c'est important aussi.
1: Bien sûr. Je remercie la Caisse des Jardins de Joliette et du Centre de la Naudière qui présente fièrement cette programmation estivale en collaboration avec la Ferme Régis Fruits et Légumes. Puis je voulais juste souligner qu'après la présentation d'une trentaine de minutes, ce sera l'occasion en fait là, de découvrir les marionnettes. Les gens qui seront sur place pourront prendre des photos avec les marionnettes et il y aura aussi explication du fonctionnement, du montage, des montages. Donc ça peut être vraiment très intéressant aussi de découvrir les coulisses du spectacle.
0: À rencontrer ceux et celles ou celles qui les manipulent aussi, là, ces personnages.
1: Oui, tout à fait. Elles en ont beaucoup à dire.
0: L'invitation est lancée, puis si on veut des détails sur le site de la ville?
1: Oui, au notredamedesprairies.com.
0: Voilà. Merci beaucoup, Joannie, de ton temps cet après-midi.
1: Merci, Ghislain, et à dimanche.
0: Yes, l'invitation est lancée. Joannie Laforêt, directrice des com et adjointe à la direction générale à la ville de Notre-Dame-des-Prairies. Un spectacle très grandiose. C'est signé Théâtre de la Dame de Cœur. Ils ont fait leur réputation, c'est certain. Il est 16h44.
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0: Vous êtes nombreux, nombreuses, je suppose, à avoir regardé cette partie de hockey hier. Après la victoire des Canadiens contre les Sabres, l'ambiance était complètement folle au centre-ville de Montréal. Je regardais les images en soirée. Les conjointes de joueurs du Canadien, dont celle de Patrick Laine, parce que oui, c'est encore un joueur du Canadien. Noah Thompson, Lane Hudson, Ivan Demidov ont partagé les images de la célébration sur Instagram. C'est bien correct comme ça. Elles étaient présentes au Centre Bell où il y a un paquet de partisans qui regardaient le match sur écran géant après la victoire. Les rues remplies de fans en délire avec le chandail du Canadien puis encore des tatas qui ont fait du grabuge. Mais ça, hein? Je pense que... Je lisais sur les réseaux sociaux. Le pire, là, c'est que c'est probablement pas des vrais fans du Canadien qui font cette merde-là. Ce sont des casseurs, comme on dit, comme on aime appeler dans le jargon. Des gens qui aiment foutre la merde, foutre le trouble. Ouais, on a une petite pensée pour ceux qui génèrent ce bordel-là, finalement, mais les milliers de partisans qui, en général, célèbrent très, très, très, très fort, mais très, très bien aussi, dans un certain respect.
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5: Bonne fin de journée, ici Benjamin Aubert. Voici vos actualités. Le gouvernement du Québec remboursera le coût carbone aux entreprises agricoles. C'est ce qu'a annoncé ce matin la première ministre Christine Fréchette.
6: On veut encourager en fait l'autonomie alimentaire, la sécurité alimentaire et on veut aussi assurer une meilleure compétitivité parce que souvent les agriculteurs compétitionnent avec des produits qui proviennent de pays où la législation environnementale n'est pas aussi élevée et sévère que la nôtre.
5: Québec investira 87 millions de dollars pour compenser les coûts liés à la tarification du carbone auprès de 15 000 producteurs agricoles. Le gouvernement prévoit aussi ajouter près de 9 millions pour soutenir la relève agricole. Une entente de principe est survenue entre Honeywell et le syndicat des employés de l'abattoir de Berthierville. Cette entente survient quelques jours après que les salariés aient effectué une grève de 24 heures le 11 mai dernier. La CSN a laissé entendre sur les réseaux sociaux que cette démonstration découlait du fait que la recommandation du conciliateur présentée samedi dernier ne faisait pas l'affaire du camp des salariés. Une vingtaine d'hommes ont été arrêtés à travers le Québec, dont deux dans la Naudière à la suite d'une opération contre l'exploitation sexuelle des enfants sur Internet. Outre 23 arrestations, les policiers ont aussi saisi plus de 4 millions de fichiers de matériel d'abus pédosexuels. Dans la Naudière, une arrestation a eu lieu à Saint-Félix-de-Valois et une autre à Terrebonne. Et la Gendarmerie royale du Canada a déployé mercredi et jeudi une soixantaine de policiers à Lanoraie pour une opération d'envergure. Sur place, la police fédérale a saisi des matières dangereuses et des produits chimiques. La GRC a également procédé à plusieurs explosions contrôlées afin de détruire et neutraliser certaines substances. Un homme âgé dans la vingtaine a été arrêté et relâché avec des conditions. Il pourrait faire face à des accusations criminelles. Voilà, c'est ce qui complète. 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
7: Bon, il y avait du baseball hier. Les Yankees qui ont battu les Blue Jays 7-6. On reprend ça ce soir du côté de New York. Et puis, il y a le Canadien aussi qui se retrouve maintenant dans le carré d'as. C'est que j'aime pas l'expression carré d'as, mais c'est utilisé à outrance, hein, c'est ça. Ils vont affronter les Hurricanes de la Caroline, invaincus depuis le début des séries, à compter de jeudi. Newhook, qui est l'auteur du but victorieux dans cette victoire. C'est aussi lui qui avait fait mal au Lightning, le coup fatal dans le 7e match le 3 mai en troisième période. Et puis c'est le seul joueur, il est devenu le seul joueur dans l'histoire après Nathan Horton pour les Bruins de Boston en 2011 à avoir réussi des buts gagnants dans des septièmes matchs de série, dans deux septièmes matchs de série dans la même année. Il y a la victoire de Montréal qui a raté une première chance de gagner la Coupe Walter pour la première fois de son histoire. Ils ont perdu 2-1 contre Ottawa. La victoire mène 2-1 dans cette finale. Quatrième match présenté demain soir à Ottawa au Centre Canadien Tire. Si jamais il y a un cinquième match qui est nécessaire, le cinquième et ultime match, ce sera samedi à la Place Belle. Et puis il y a la Ligue professionnelle de hockey qui va s'étendre jusqu'en Californie avec l'arrivée d'une équipe à San Jose la saison prochaine. Donc, il y aura, à compter de 2026-2027, 12 équipes avec l'intégration de San Jose, Détroit, Las Vegas et Hamilton comme équipe d'expansion.
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1: En quelques secondes, la toune qui punch, je vous invite à lever le son parce qu'on a toute une toune de 2004, entre autres. Météo, des nuages, s'est installé déjà. C'est pas impossible qu'il y ait des averses ou des orages tôt ce soir. Des rafales à 60 km/h, mais ça va diminuer en soirée. On attend 20 comme minimum cette nuit. Demain, c'est couvert. 40% de risque d'averse le matin. Ça se dégage par la suite. 24 et retour du soleil, au moins avec des températures un petit peu moins chaudes, mais quand même confort, avec un maximum de 16. Ce sera comme ça pour jeudi et vendredi. Vendredi, on grimpera ça à 21. On a 28 degrés présentement sur Lanaudière à 17h pile.
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1: Oh! Une chanson, une idée de chanson qui est venue après que le chanteur du groupe Franz Ferdinand, Alex Capranos, ait regardé un film, le film Enemy at the Gates, un film sur un duel de snipers pendant la guerre. Il a comparé ça à la tension d'une relation amoureuse et dans la toune, le changement de rythme au milieu de la chanson, ça a été enregistré en direct dans le studio, sans trucage. Franz Ferdinand, Take Me Out!
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1: On va se parler d'une nouvelle comédie québécoise qui débarque au cinéma cet été avec une distribution assez impressionnante. Moi, quand je vois Claude Legault, Rémi Girard, Guylaine Tremblay dans la même distribution, c'est impressionnant. Puis on rajoute à ça Pierre-Luc Funk, Geneviève Schmid qui seront réunis dans un film qui s'appelle 125 rue des Malaises. C'est un film réalisé par Louis Bélanger. Ça se passe presque entièrement dans un chalet familial et où les tensions vont rapidement monter. Et l'histoire, elle, va tourner autour d'un père de famille qui est joué par nul autre que Rémi Girard, qui va annoncer à ses proches qu'il veut avoir recours à l'aide médicale à mourir. Il va réunir donc sa famille une dernière fois pour régler certaines choses, mais l'arrivée d'un inconnu va complètement bouleverser la rencontre. Film qui sera présenté en première à Montréal le 13 juillet avant sa sortie. Partout au Québec le 16 juillet prochain. Dans un autre ordre d'idée, on n'est pas dans le cinéma en tant que tel, mais on y touche, on effleure un petit peu. Prince Harry et Meghan Markle qui travaillent sur un nouveau projet de film inspiré d'une histoire vraie liée à la guerre en Afghanistan. Le couple va produire une adaptation du livre « No Way Out » qui raconte le combat d'une unité britannique qui a été envoyée en mission dans une zone très dangereuse en 2006. Et le sujet touche particulièrement Harry, lui, qui a lui-même servi pendant une dizaine d'années dans l'armée britannique, en fait deux missions en Afghanistan. Et le scénario va être écrit par Matt Charman. Matt Charman, lui, a été nommé aux Oscars pour le film Bridge of Spies. Et en parallèle à ça, Harry et Meghan continuent de développer plusieurs projets avec Netflix, entre autres, malgré les rumeurs des derniers mois. La plateforme confirme d'ailleurs que leur partenariat est toujours actif avec plusieurs films et séries qui sont toujours en développement. Bien hâte de voir ce que ça va donner, ce film-là, qui promet, j'ai l'impression. On va en reparler, ça c'est presque sûr. As Well, Last Name, dans le trafic au 103.5, le meilleur de la musique.

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0: Les partisans du Canadien sont tellement brillants qu'ils peuvent faire un tremblement de terre. Je sais pas si c'est vrai, là, mais les partisans du Canadien ont littéralement fait trembler Montréal pendant les séries contre les Sabres. C'est vrai ce que je vous dis là. Selon des chercheurs de l'Université du Québec à Montréal puis de McGill, les célébrations lors des buts du Canadien au Centre Bell, écoutez bien ça, ont provoqué de petites secousses sismiques mesurées jusqu'à 0.5 sur l'échelle de Richter. Les sismographes installés à Montréal ont enregistré des pics précis au moment des buts d'Arber Jacky, d'Ivan Demidov puis de Jake Evans, pour dire que plus de 21 000 personnes qui étaient dans l'aréna, en plus d'environ 20 000 rassemblées à l'extérieur. Des experts expliquent que lorsque des dizaines de milliers de personnes sautent et crient en même temps, les appareils sont assez sensibles pour détecter les vibrations du sol. Wow! Incroyable! Les fans du Canadien n'ont pas seulement fait du bruit, ils sont carrément... créer des mini-tremblements de terre. Ça me fait capoter. Wow! Hey, 0.5 sur l'échelle Richter, juste avec des fans en délire.
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2: On vient d'atteindre 30 degrés présentement sur la Nodière. En détail, pour ce qui est de la météo, des nuages, des averses, pas impossible avec des possibilités d'orage tôt ce soir sur certains secteurs. Ça restera venteux. Minimum de 20 cette nuit. Demain, couvert, 40% de risque de pluie le matin. Ça se dégage en après-midi. 24 avec un petit ressenti de 28. Et à plus long terme, jeudi, encore du soleil avec un maximum prévu de 16 degrés.
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Belle journée dans le trafic. Retour numéro 1 dans Lanaudière. Ghislain Demers vous parle en direct du studio Pavé Brick Design. J'ai beau essayer, mais je pense pas réussir à battre ce record-là. Écoutez ça. C'est parce que, je sais pas si vous travaillez dans un bureau, mais ce qu'on entend souvent dans un bureau, c'est des clics de souris. Et des fois, peut-être suis-je TDA, je sais pas, je m'attarde aux clics des autres, de mes collègues, pendant que moi je clique et j'écoute un peu ce que ça fait comme ambiance. Je me dis, aïe, aïe, c'est juste ça qu'on entend. T'sais. C'est signe qu'on travaille, vous allez me dire, mais dès que je m'arrête à écouter les autres clics, c'est parce que je suis plus concentré. Bon, ceci étant dit, je vous mets en contexte. Il y a un jeune Turc qui fait parler de lui dans le monde du gaming, dans le monde du jeu vidéo. Lui, il est devenu officiellement l'un des plus rapides au monde avec une souris d'ordinateur. Excusez mon turc, il s'appelle Yigit Yigox Arslan. Point important dans l'histoire, mais quand même, je voulais tenter le coup. Il a établi un record assez impressionnant. Et là, vous allez dire, wow, il me semble que c'est pas tant. 760 clics en seulement une minute. 760 clics en seulement 60 secondes. Ça, c'est plus de 12 clics par seconde. Je ne sais pas si vous êtes prêts à essayer ça demain au bureau, mais plus de 12 clics par seconde, ça commence à ressembler à une mitraillette numérique rendue là. Et c'est un record qui a été réalisé à Istanbul dans un contexte de jeux vidéo compétitifs. Pour vous donner une idée, là, même quelqu'un de très, très motivé peut difficilement suivre le rythme. Il y a certains tests qui montrent qu'un joueur moyen tourne autour de 5 à 6 clics par seconde. Lui, une douzaine de clics par seconde. Yigox Aslan, il utilise du matériel ultra performant, là, mais quand même, 760 clics en une minute, c'est clairement un doigt qui ne connaît pas le mot pause café. Là. Je veux dire, j'enligne mes souris en ce moment en studio. Je ne cliquerai pas parce que vous allez comprendre que tout va se mettre à jouer en même temps. Mais, et que j'ai le goût d'essayer, voir comment j'en fais en 60 secondes. Je m'en vais faire la toune. Je m'en vais le faire sur mon bureau. Je vous reviens, OK? On teste ça ensemble. Vous êtes pas loin. On en parle après celle-ci. Neon Trees, Everybody Talks. Après la toune, je vous dis combien j'en ai fait. Allez, je reviens.

Je suis là. Je suis revenu autour de 250 clics à peu près. J'ai perdu le compte. Ça clique pas rien que c'est un temps, mais jamais à 12 à la seconde. Je pense que j'ai fait autour de 250, 260, quelque chose comme ça. Pas pire pour un débutant. À la bonne place, Vince Lemire au 103.5.

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1: Isabelle, messagerie texte 450-753-1035 qui me dit qu'elle en a fait 327 clics en une minute. Wow! Wow, c'est meilleur que moi, ça. On est loin du record de 760 en 60 secondes des clics de souris. Imaginez-vous donc, c'est un jeune gamer qui a le record du monde. Assez fou. Avec une bonne souris, du bon stock, comme on dit. Hey, au lendemain de leur élimination en série par les Canadiens, les joueurs de Buffalo qui font leur bilan avec la fierté, un petit peu de déception. Dans le vestiaire, il y a plusieurs joueurs qui disent qu'après un début de saison difficile, l'équipe a vraiment pris son envol à partir du mois de décembre pour devenir très compétitive. Mais là, c'est une fin cruelle pour les joueurs, l'élimination en prolongation, match numéro 7. Le sentiment d'être passé près d'un gros coup. Il y a certains joueurs comme Josh Doan et Zach Benson, hein, qu'on l'a détesté, Zach Benson, hein, tabarouette, mais quel joueur! Dire que en 2018, il avait été recruté par le Canadien, fait le camp d'entraînement du Canadien de Montréal. Lui, il parle d'une expérience formatrice, puis il remercie aussi les partisans de Buffalo qui ont enfin vécu une vraie ambiance de série. Même son cloche, du côté du gardien Alex Lyon, qui reconnaît une erreur difficile en match, mais insiste sur le fait que la saison prochaine commence dès maintenant pour eux. Une jeune équipe en progression, encore marquée par une fin de parcours aussi prometteuse que frustrante. Puis c'est ça que je continue à dire, c'est que ce match-là, évidemment, on le sait tous, un match numéro 7, ça va d'un côté ou de l'autre, mais hein, ça aurait pu... très, très bien basculé de l'autre bord. On est content, là, hein, mais c'est ça. On est content, mais on peut être fier aussi. 17:35, c'est Ozier Too Sweet. Ça s'en vient dans le trafic au 103.5.
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Un peu plus tôt aujourd'hui, je me suis entretenu avec Sabrina Payton, qui fait partie de Mieux vaut danser avec le poète et musicien Frédéric Généreux, le multi-instrumentiste Sébastien Belludi, et Sabrina Payton, qui a été remarquée à la voix, on s'en souviendra. Et elle est venue nous parler d'un nouvel EP qui sera disponible dans le 22 mai sur toutes les plateformes, avec entre autres la chanson Charlie. Et vous allez voir, c'est une incursion littérale, en tout cas, une vraie incursion dans les années 80. Vous allez reconnaître des airs connus dans cette chanson qui s'appelle Charlie. Voici la pièce de Mieux vaut danser avec Sébastien Belludi et Sabrina Payton, entre autres, la chanson. Et on parle avec Sabrina après la chanson que voici au 103.5. On sort un petit peu du cadre de la programmation, mais c'est une chanson qu'on vous fait découvrir cet après-midi.

0: regarde la personne en face de moi. C'est le fun d'entendre comme ça ta chanson. Sabrina, salut!
1: Salut, ça va bien?
0: Sabrina Payton, ben oui, que je reçois avec cet extrait du EP qui est à paraître dans quelques jours, le 22 mai prochain. Ça fait quoi d'entendre ta chanson comme ça, encore une fois, cette fois-ci à la radio?
1: Ben c'est la première fois que je l'entends à la radio, fait que c'est vraiment excitant. On l'a tellement écouté pour les mix, version 1, 2, 3, 4, 5, master, mais là, de savoir que la chanson est sortie du four et est prête à donner à tout le monde, c'est fantastique.
0: Exactement. Sabrina Payton, bon, les gens qui nous écoutent se demandent c'est qui. Bon, tu as été une Lanaudoise, tu travailles dans la région pour les centres d'amitié autochtones, c'est ça. Et tu as aussi la passion de la musique. Tu chantes depuis toute jeune, ou presque.
1: Tout à fait.
0: Quand tu savais parler, tu savais chanter.
1: Exactement.
0: Et il y a de ça quelques années, quelques mois, tu es allé du côté de la voix. Tu as fait une expérience pour toi qui est incroyable. Tu savais dans quoi tu t'embarques. Et puis, les directs aimaient ça. Hein, vraiment, c'est doit être tout un trip de voir cette organisation-là. Et ça, c'est le premier projet
1: depuis? Oui.
0: OK.
1: En fait, j'ai fait mes études en musique. J'ai fait la voix en 2014. Et après ça, quelques années plus tard, j'ai eu un enfant. Les choses se sont calmées. Je me suis mis à avoir une job de jour. Et là, c'est... En fait, j'ai deux projets musicaux, mais celui-ci, je collabore vraiment activement à l'écriture... aux arrangements et tout ça. Donc, les gentils garçons de Mieux vaut danser m'ont permis d'embarquer dans le band il y a 2 ans maintenant. Fait qu'on sort le EP vendredi.
0: On a entendu un air, des airs de synthétiseurs, des airs des années 80, je me trompe pas. J'ai l'impression d'avoir entendu d'autres chansons dans la chanson. Est-ce que c'est voulu?
1: C'est voulu, c'est des clins d'œil aux nostalgiques des années 80. Nous, on a grandi dans cette époque-là. Et, tu sais, on a tout entendu Top Gun, là.
0: Ouais.
1: Et, la première.
0: Je voudrais voir la mer aussi.
1: Je voudrais voir la mer. On a un petit Patrick Bourgeois quasiment derrière, là.
0: Ouais.
1: Puis, la raison pour laquelle on a appelé la chanson Charlie, en fait, c'est un clin d'œil direct. C'était le nom de la prof d'aviation à Maverick dans Top Gun.
0: Ben oui. T'as raison. Puis là, vous avez appelé la chanson Charlie. Donc, c'est de là que vient le projet. Mais qu'est-ce qui t'amène à faire ce projet-là, cette chanson-là particulièrement? Un clin d'œil, un trip aux années 80, encore une fois?
1: En fait, quand on a commencé à écrire avec Mieux vaut danser, il y avait quelques chansons qui étaient déjà écrites. J'ai embarqué dans le processus pour compléter le matériel qu'on a là. Et la direction est comme allée toute seule. Ça allait de soi. L'album d'avant de Mieux vaut danser était beaucoup plus punk, beaucoup plus rock, beaucoup plus de guitare. Et là, pour ce EP-ci, on a décidé qu'on y allait vraiment all-in avec des synthétiseurs puis justement la nostalgie des années 80. Puis pour la suite, ben là, on va ressortir les guitares du placard.
0: Tu as travaillé avec Samuel Joly, qui a, en fait, la réalisation est signée par Samuel Joly, qui a travaillé avec Fred Fortin et Marie-Pierre Arthur, entre autres. Tu as travaillé aussi avec Frédéric Généreux, qui est musicien multi-instrumentiste, Sébastien Belloudi, qu'on entend sur la chanson. C'est lui, la voix masculine.
1: Exactement.
0: Après ça, c'est toi. Cet album-là et ce EP-là arrive. Puis tu me disais déjà, Sabrina, vous êtes en train de travailler sur un autre?
1: Un autre EP, ouais.
0: De quoi? 4-5 chansons à peu près encore?
1: On vise probablement 6-7, tout dépendamment. Ce qu'on a fait, c'est qu'on a décidé de faire comme un A-side, B-side. Fait que le côté A, donc il y a le premier EP, beaucoup plus pop, beaucoup plus new wave, beaucoup plus dansant.
0: Okay.
1: Et c'est comme si le EP 2 va tomber plus dans le punk rock et on va retrouver... les choses un petit peu moins pop et plus agressives. Là.
0: OK. Ah, j'ai hâte d'entendre ça. Donc, celui-là, c'est l'extrait qu'on vient d'entendre, se retrouve sur le côté A.
1: Sur le côté A, à sortir vendredi le 22 mai.
0: Et quand on parle de présentation d'une chanson comme ça, est-ce que tu la présentes ailleurs? Est-ce que tu la fais pas encore les spectacles, je sais pas, des écoles, je sais pas, y a-t-il des projets reliés à ça?
1: On n'aura pas de projet de live, en fait.
0: Okay.
1: On veut vraiment se concentrer pour continuer à écrire et retourner en studio pour faire le EP2, dans le fond. Mais ce qu'on veut, c'est profiter de l'été puis profiter des chansons.
0: Mmh.
1: On voulait vraiment que ça sorte vraiment comme le soleil sort parce que c'est vraiment des chansons qui s'écoutent bien l'été. Je me vois mal à moins 25 danser sur « Je voudrais qu'on s'éloigne ».
0: C'est vrai que ça va un petit peu plus mal. On voudrait qu'on se colle dans ce temps-là, je pense, quand il fait moins 25.
1: C'est ça.
0: Donc, puis je vous invite à aller écouter la chanson. Elle sera disponible le 22, puis sur Bandcamp.
1: Ben, la chanson est déjà... Le single Charlie est déjà disponible sur toutes les plateformes.
0: Okay.
1: Et le EP va être disponible sur toutes les plateformes le 22. et on va prendre des précommandes parce qu'on va avoir des vinyles.
0: Oh, là oui, la mode des vinyles, ça revient, hein, c'est incroyable le son d'un vinyle aussi. Donc vous allez faire cette chanson-là sur vinyle ou sur...
1: Le EP au complet va être sur vinyle, il est déjà parti à la presse.
0: Oh, on a hâte d'entendre ça. Toujours intéressant de te recevoir. C'est un petit bout qu'on ne s'était pas jasé. Sabrina Payton, à la prochaine.

0: Édition du... On est quoi, là? On est mardi. Pas mal ça. Ça a été vraiment plaisant, un privilège de pouvoir vous raccompagner comme ça, soit vers la maison ou encore vers le travail, les gens qui font le chemin contraire. Demain, mine de rien, ce sera déjà mercredi. Ouais, c'est le fun. Si jamais vous avez entendu quelque chose, vous n'hésitez pas à m'écrire par la messagerie texte. Vous voulez réagir, c'est toujours un bonheur de vous lire. Et puis, notre site au1035.ca, dans la section rattrapage, il y a un paquet d'entrevues qui se retrouvent là-dessus que vous avez peut-être manqué. Je vous invite à passer de temps en temps. Comme ça, je jette un coup d'œil. C'est Charles Noël, qu'on appelle nous autres Chuck, dans les prochaines, qui va s'occuper de votre début de soirée avec la grosse musique des 30 dernières années. Même des fois, on va toucher dans les 40 dernières années. Ici, ça s'appelle les hits. Excellente soirée. Je m'appelle Ghislain Demers. Demain, 14h55, l'invitation est lancée. Salut, portez-vous bien.
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8: Bonne fin de journée, ici Benjamin Aubert. Voici vos actualités. L'intervention du Bureau fédéral des grands projets a permis d'accélérer le lancement des travaux à la mine de Nouveau Monde Graphite, selon le premier ministre du Canada, Mark Carney. M. Carney a inauguré la mine de graphite Matawinie à Saint-Michel-des-Saints aujourd'hui, seulement 6 mois après que le projet eut été soumis au Bureau. Rappelons que le fédéral s'est aussi engagé à offrir à Nouveau Monde Graphite un prix garanti de vente pour 30 000 tonnes par année durant 7 ans à partir d'une liste de clients dans des secteurs stratégiques, civils et militaires. Du côté de Saint-Charles-Borromée, la plage Maria-Goretti sera la seule plage ouverte à la baignade cet été. La ville explique que cette décision a pour but d'assurer la sécurité des usagers et du personnel. La pente d'accès de la plage Bosco présente une inclinaison importante en raison de l'érosion de la berge. Ainsi, l'accès à la plage y est désormais non sécuritaire. La plage Maria-Goretti, pour sa part, sera ouverte dès le 23 juin afin de permettre la baignade en milieu naturel. Voilà, c'est ce qui complète. 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
5: Bon début de soirée, j'espère que cette journée s'est passée à merveille. Semaine de 4 jours pour plusieurs. Et bien sûr, lendemain de victoire du Canadien de Montréal. Quel match! Victoire du Canadien en 7 matchs face aux Sabres de Buffalo. Ben, les Québécois qui étaient pas mal de bonne humeur, même si c'était un retour au travail aujourd'hui pour plusieurs. On va fêter ça avec Pearl Jam qui s'en vient. On aura aussi Jelly Roll et Alex Warren pour Bloodline. Good, better than Ezra, ça s'en vient. Et on commence ça avec une chanson qui est applicable à la prochaine série du Canadien face aux Hurricanes de Caroline. Ce sera pas facile, mais l'important, c'est d'être incroyable. On écoute Imagine Dragons à haut.

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1: Voilà, Eminem avec The Monster. Et on va commencer ça avec un artiste folk accompagné d'un ancien de One Direction. Eh oui, c'est insoupçonné comme collaboration. On ne pouvait pas s'attendre à ça, mais malgré tout, ça sonne tellement bien. C'est Drive Safe de Niall Horan et Miles Smith en haut. What?

Parmi les choses qu'on surveille cette semaine, bien sûr, il y a la série du Canadien qui commence jeudi face aux Hurricanes de Caroline. Et on aura aussi le Grand Prix de Montréal. Et on va combiner une ambiance de festival de musique à cette course, ce Grand Prix du Canada, présenté du 22 au 24 mai. Il y aura des grands artistes musicaux. Il y aura Bryan Adams, Alyssa Cara, Matt Lang et le groupe québécois Simple Plan. Ils s'en viennent à haut sur le meilleur de la musique avec Welcome to My Life.

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Ça va brasser dans les prochaines minutes avec Linkin Park et The Emptiness Machine. On aura aussi un gros hit des années 90, American Woman version Lady Kravitz. Et pour l'instant, chez Boozy, a bar song sur le maire de la musique à haut.

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1: C'est déjà tout pour les hits. On se retrouve demain, 18h, pour l'édition du mercredi. D'ici là, manque pas à 6h, ton rendez-vous pour bien commencer ta journée. C'est les 100 000 matins. Et ce qui s'en vient dans les prochaines minutes, notre chanson officielle des séries pour le Canadien en 2026. Chanson qui porte bonheur jusqu'à maintenant. On continue de la jouer. Elle s'en vient dans les prochaines minutes. La Coupe Stanley de David Jalbert. Mon nom est Chuck. Je te souhaite un très beau mardi soir. Goodbye.
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9: Bonne fin de journée, ici Benjamin Aubert. Voici vos actualités. L'intervention du Bureau fédéral des grands projets a permis d'accélérer le lancement des travaux à la mine de Nouveau Monde Graphite, selon le premier ministre du Canada, Mark Carney. M. Carney a inauguré la mine de graphite Matawinie à Saint-Michel-des-Saints aujourd'hui, seulement 6 mois après que le projet eut été soumis au Bureau. Rappelons que le fédéral s'est aussi engagé à offrir à Nouveau Monde Graphite un prix garanti de vente pour 30 000 tonnes par année durant 7 ans à partir d'une liste de clients dans des secteurs stratégiques, civils et militaires. Du côté de Saint-Charles-Borromée, la plage Maria-Goretti sera la seule plage ouverte à la baignade cet été. La ville explique que cette décision a pour but d'assurer la sécurité des usagers et du personnel. La pente d'accès de la plage Bosco présente une inclinaison importante en raison de l'érosion de la berge. Ainsi, l'accès à la plage y est désormais non sécuritaire. La plage Maria-Goretti, pour sa part, sera ouverte dès le 23 juin afin de permettre la baignade en milieu naturel. Voilà, c'est ce qui complète. 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
2: Ce sera la victoire des Canadiens. La nuit pour les Canadiens. Le 23e de l'histoire. Et ils battent un record du sport professionnel. Ils battent le record des Yankees de New York.

On est le mardi 19 mai 2026. Merci d'être bien branché au meilleur de la musique dans la Nadière sur O103.5. Je m'appelle Mathieu Guimond. C'est un plaisir de passer la soirée en votre compagnie. Oui, on est un petit peu mêlés aujourd'hui, hein, au retour d'un long congé. Ça se peut que vous ayez pensé être lundi pendant une bonne partie de la journée. Je plaide coupable, mais bon, on va se démêler ensemble ce soir avec, entre autres, des activités à mettre à votre agenda pour les prochains jours dans la Nadière. Entre autres, demain soir, 20h, soirée d'humour de style Comedy Club au studio à la Valtrie. C'est l'humoriste Stéphane Poirier qui sera là avec la formule habituelle, Stéphane à l'animation. Et il y a 4 autres humoristes qui sont invités, des humoristes dont on ne connaît pas l'identité au départ. La surprise sera totale pour vous, mais le plaisir sera de la partie et le rire en particulier. Alors, c'est demain soir, 20h, au studio de la Valtrie. Pour vos billets, stéphanepoirier.com pour plus d'infos.

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0: C'est un plaisir de passer ce mardi soir en votre compagnie avec le meilleur de la musique dans la Nadière sur O103.5. Je veux souhaiter la meilleure des chances à mes collègues Julie, Geneviève, Emmanuel, Jessica, Sylvain et Ghislain. Demain soir, ils vont prendre part au tournoi de bowling annuel du regroupement des gens d'affaires de Lavaltrie. Donc, c'est eux qui vont porter fièrement les couleurs de O103.5. J'espère qu'ils pogneront pas trop d'allô. Faites-nous pas honte, la gang. Ça se passe au magnifique bistrot sportif de Lavaltrie. Donc, si vous avez envie de vous amuser, de réseauter puis de sortir de votre routine, ben, vous pouvez aller assister à ce tournoi-là. Il y a des billets qui seront en vente sur place. Ça commence à 16h30 demain. Et je le répète, mais je me croise les doigts pour que mes collègues de travail nous fassent pas trop honte puis pognent pas trop le dallo. Ça serait le fun. Je vous demande pas une partie parfaite, mais du moins de connaître une bonne performance et faire preuve d'esprit sportif. Ah, je pense qu'ils sont capables de faire ça, mes collègues de O103.5.
1: C'est quoi les chances que tout soit

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7: Voici vos nouvelles Arsenal Média. L'intervention du Bureau fédéral des grands projets a permis d'accélérer le lancement des travaux à la mine de Nouveau Monde Graphite, selon le premier ministre du Canada, Mark Carney. M. Carney a inauguré la mine de graphite Matawinie à Saint-Michel-des-Saints aujourd'hui, seulement 6 mois après que le projet eût été soumis au Bureau. Le Fonds de solidarité FTQ a investi 42,2 millions de dollars au cours de l'année 2025-2026 pour aider 26 entreprises des régions de Lanaudière, des Laurentides et de Laval. Parmi celles-ci, on retrouve Parachute Montréal, qui exploite 2 écoles de parachutisme, dont une à Saint-Esprit. Sur l'échelle provinciale, les fonds régionaux de solidarité FTQ ont investi 241 millions de dollars pour appuyer 172 PME. La mairesse de Sainte-Marie-Salomé, Véronique Venne, sera officiellement candidate dans Joliette aux prochaines élections provinciales. Elle portera les couleurs du Parti québécois, les mêmes que lors des dernières élections, alors qu'elle avait été défaite. Notons que dans les dernières années, elle a agi à titre de co-porte-parole du Parti québécois en matière de municipalité et d'environnement. Côté météo, ce soir, risque d'orage avec une température autour de 25 degrés. Cette nuit, nuageux avec quelques averses, température autour de 20 degrés. Et demain, ce sera généralement ensoleillé avec un mercure avoisinant les 21 degrés.